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2: Bon matin tout le monde! Il est 6h, eh oui, nous sommes mercredi, le 5 août. Alors je vous souhaite un bon matin tout le monde, j'espère que vous êtes en forme, que vous êtes de bonne humeur. On se lève ce matin, puis il y a du soleil. Oui, puis là j'ai oublié d'ouvrir un des stars. Mais il y a du soleil ce matin. Ben oui, il fait beau ce matin et on va avoir du beau temps là, jusqu'à samedi. Si on se fie aux prédictions, si on se fie à ce que Environnement Canada nous dit ce matin, on va avoir du beau soleil jusqu'à samedi. Alors, on va être gâtés parce que c'est du beau temps, c'est des températures très, très confortables. Les gens qui aiment faire de la plage, là, ça va être le temps cette semaine. Alors, c'est ça. Si vous êtes ici en visite, si vous êtes venu faire un petit peu de tourisme sur la Côte-Nord, vous êtes tombé sur une semaine absolument exceptionnelle. Alors, vous allez voir, là, ça va être très, très beau jusqu'à samedi. Après ça, ben, ça va se gâter un petit peu, là, mais jusqu'à samedi, on va être bien, bien, bien gâtés. On va aller voir les conditions là, tout à l'heure, puis les prédictions également pour les prochaines heures. Ce matin, vers 9h moins 10, 8h50, on va faire tirer une paire de billets pour aller voir Sam Vigneault. Alors, Sam Vigneault qui est en spectacle ce soir du côté de la chaîne à Morue. Alors, le fameux humoriste à l'accordéon. Puis il y a des gens qui disent, mais de quoi tu parles? De quoi tu parles, humoriste à l'accordéon? Bien, ça veut dire que vous ne le connaissez pas encore. Et si vous ne le connaissez pas encore, ben je vous invite, là, aujourd'hui, si vous n'avez pas acheté vos billets encore, parce que peut-être que vous avez un doute, vous ne le connaissez pas. Puis des fois, ben c'est pas donné non plus là, des billets de spectacle. Fait que des fois, on choisit. Hein, on y va vraiment là, avec... Mais si vous aimez l'humour, si vous aimez les spectacles d'humour, je vous... Minimalement, allez voir sur Internet des extraits de Sam Vigneault. Vous allez voir. Ensuite de ça, Sam Vigneault va être à 16h. Il va être en direct avec Mathieu dans le studio ici. Fait que Mathieu va pouvoir jaser avec Sam Vigneault. Et vous allez pouvoir apprendre à le connaître un petit peu plus. Alors, peut-être que vous êtes un peu réticent parce que c'est un artiste que vous connaissez moins. Fait que je vous dis... Parfait. Prenons les moyens d'apprendre à le connaître. Alors, Sam Vigneault va être en entrevue cet après-midi à 16h. Alors, très gentil, hein? On a réussi à se synchroniser pour qu'il puisse être avec nous en personne. Au début, on devait le faire par téléphone. Finalement, ben, là, les choses se sont placées un peu. Puis, on a réussi finalement à l'avoir là, en entrevue cet après-midi. Alors, bien, bien, bien content. Je vais peut-être bien venir faire un petit tour. J'ai envie de serrer la pince, moi, à Sam Vigneault. Puis, j'ai envie de dire à Sam Vigneault que... Je suis pas nécessairement un gars qui est très, très, très bon client pour l'humour québécois, mais que lui, il m'a bien fait rire quand je faisais les pubs, quand j'ai fait sa pub, puis que j'ai dû aller écouter là, des extraits pour trouver un bout qui fitait, puis qu'on était capable de réutiliser là, dans une pub. C'est pas toujours évident avec les humoristes faire des publicités. Fait que, il a fallu que j'aille écouter un petit peu de son matériel, puis que j'écoute quelques-uns de ses sketchs, et il m'a bien fait rire. Alors, Sam Vigneault, ce soir, à la chaîne à Morue, et on aura des billets à faire gagner un petit peu plus tard dans l'émission, là, une paire de billets pour ceux qui sont dans la boîte à M. Chicoine. Ce qui veut dire que, à partir de 7h ce matin, on va avoir une charade à 3 indices, et les gens qui vont répondre à la charade vont être dans la boîte quand on va faire le tirage. Ça veut dire que si vous n'avez pas encore votre nom dans la boîte, c'est pas grave. Vous pouvez au moins participer une fois ce matin. Si vous trouvez la réponse à la charade, ben vous m'appelez, puis je vais mettre votre nom dans la boîte. Et quand je vais piger, ben vous allez peut-être être chanceux. Ça prend notre nom une seule fois pour gagner. Alors, c'est sûr que si notre nom est là 25 fois, nos chances de gagner augmentent. Mais pour avoir une chance de gagner, ça prend juste un billet dans la boîte. Alors voilà, fait qu'on aura à 7h l'énigme de M. Chicoine, l'énigme de la semaine, avec trois questions, ben pas trois questions, mais trois indices. Je l'aime bien, un matin. Je sais pas. Elle a un petit quelque chose, un matin, la charade. Je l'aime bien. En tout cas, c'est ça qui est ça. Fait que, on a ça ce matin. On aura de l'actualité un petit peu plus tard aussi. On a les anniversaires du jour. Je ne sais pas, ils étaient là, un matin. Non, bing, bang. J'en ai trouvé deux que je connais bien. Et que j'aime bien. Bah, fait que c'est ça. Ça a bien été pour ça. Si on regarde rapidement, là, le temps que les mises à jour météo continuent de se faire, pendant que je fais du blabla, allons voir du côté des manchettes ce qui a retenu l'attention. Alors, on dit qu'au Québec, là, en général... Non, en Colombie-Britannique, pardon. Mais c'est un portrait là, qui peut être utilisé ailleurs. On dit que de plus en plus de jeunes ont recours à de l'aide en santé mentale durant la nuit. Et ça, c'est un phénomène qui est nouveau. Le fait que les jeunes aillent vers les ressources en santé mentale, les numéros de téléphone d'urgence, les numéros de téléphone d'aide d'écoute, de ligne d'écoute plutôt, ou de ligne d'aide, Ça, il y en a toujours eu. Mais que l'utilisation se transforme tranquillement pas vite vers une utilisation de nuit, ça, c'est un nouveau phénomène. Alors, de plus en plus de jeunes Canadiens ont recours au service d'aide en santé mentale offert par texto durant la nuit. L'organisme Jeunesse J'écoute recense une hausse de 24 % de ces conversations pour la première fois, pour la première moitié, pardon, de 2026. Ce volume est si élevé que les intervenants couvrent parfois le compteur de la file d'attente affichée sur leur écran à l'aide d'un post-it pour se concentrer sur la personne qui l'appelle, à qui ils aident, plutôt que sur le nombre croissant de personnes qui attendent de recevoir de l'aide, raconte Donna Chosnek, bénévole auprès de l'organisme depuis 2019. L'organisme à but non lucratif Jeunesse J'écoute apporte de l'aide psychologique gratuitement et de manière confidentielle 24 heures sur 24 aux enfants et aux adolescents de tout le pays. La hausse des demandes est encore plus marquée à Vancouver. Dans un communiqué, l'organisme soutient que durant les 6 premiers mois de cette année, les conversations par message texte enregistrées à Vancouver entre 20 heures le soir et 8 heures le matin ont augmenté de 46 % près du double de la moyenne canadienne. Donc, c'est ça, c'est pour les 6 premiers mois de l'année, atteignant 2817 échanges. Donald Chosnek souligne que les adolescents ont tendance à assimiler ce qu'ils vivent tard en soirée, une période où peu de soutien sont disponibles. Elle souligne que la dépression, l'anxiété, l'acceptation sociale et le stress en lien avec les relations sont des sujets qui reviennent dans les échanges par texto. Ce que je remarque depuis environ un an, c'est un manque d'estime de soi, une sorte de profonde haine de soi. C'est triste à lire ça un matin. On parle d'enfants et d'adolescents, là. Et là, on parle d'un manque d'estime de soi et d'une sorte de profonde haine de soi. C'est quelque chose, ça, là. J'en ai avec un jeune, puis on a tous, pas tous été adolescents, mais il y a peut-être du monde qui m'écoute qui ne l'ont pas encore été, je vous salue les jeunes, c'est quand même, l'adolescence n'est pas une période facile, hein, on l'a vécu, ceux qui sont dépassés l'adolescence, c'est une période houleuse, c'est une période où on se pose un million de questions, une période où on ne s'aime pas trop, on se trouve pas beau, on se trouve pas belle, on se trouve plein de défauts, on a l'impression qu'on ne fit pas nulle part, on a l'impression qu'on n'est pas nulle part à notre place, on a l'impression de se chercher carrément. Mais de là à dire qu'on vivait une profonde haine de soi, je pense pas. J'essaie de me souvenir, puis je pense pas. Je pense pas que c'était à ce point-là. Non, je pense pas. C'est très triste à lire ça ce matin. Une situation qu'elle attribue en partie aux réseaux sociaux. Je crois que les réseaux sociaux toxiques nourrissent ce genre de perfectionnisme, ces attentes irréalistes qui amènent les jeunes à croire qu'ils n'ont pas de valeur et qu'ils doivent atteindre des buts irréalistes. Les fameux influenceurs là, qui se filment là, à Dubaï, là, puis que... C'est Dubaï, la moitié des habitants là-bas, c'est rendu des influenceurs, on dirait, là, tellement il y en a. Et qui montrent de l'opulence, qui sont riches, sont beaux, ils peuvent se faire opérer, ils peuvent se faire liposucer, ils peuvent tout. Écoute, là, il n'y en a pas de problème, eux autres, la vie est belle. La vie est belle, c'est des influenceurs riches de Dubaï. Et ça donne une fausse attente de la réalité aux jeunes, autant sur l'aspect physique, autant sur l'aspect financier, sur l'aspect réussite. Qu'est-ce que la réussite pour ces jeunes-là? C'est pas tout à fait la même affaire, hein? Non, c'est ça. Fait que ça devient compliqué un peu, ça devient très lourd. On en a parlé avec Jennifer Bezos aussi sur l'image corporelle, l'impact que ça peut avoir d'être bombardé à longueur de journée de gars et de filles au corps parfait, qui vivent dans des conditions parfaites, et qui font des sports parfaits, puis qui, écoute, tout est toujours parfait dans ça. Hein? C'est parfait. C'est la perfection même. Alors, voilà. C'est pas bon pour nous autres, ça. C'est même pour les adultes. Même pour les adultes, c'est pas bon. Même pour nous autres, c'est pas bon de se faire bombarder à longueur de journée d'images comme ça qui sont pratiquement inatteignables. C'est-à-dire, c'est ça. Alors voilà, on regarde du côté de la météo, on est-tu à jour? On est à jour, ah voilà. En Vrai-Saint-Pierre, c'est 18 degrés actuellement. Le ciel est partiellement nuageux. On a un taux d'humidité à 82 % des vents du nord-ouest à 17 km/h. Des rafales à 30 ce matin. C'est un petit peu venteux, ça je l'avoue, c'est un petit peu venteux. Là. C'est des, mais les vents, ils sont pas... les vents étaient chauds ce matin. Peut-être pas chauds, mais tiède. C'était pas des vents froids ce matin, quand je me suis envenu. Alors aujourd'hui, ce sera dégagement le matin, avec un vent d'ouest à 20 km/h, des rafales à 40, avec un maximum de 28 et un humidex de 32. Indice UV de 7 ou élevé, et ce soir et cette nuit, c'est dégagé, avec un minimum de 15. Pas bien compliqué, hein? Les températures du côté de la Mangani, c'est partiellement couvert partout. on a à peu près tous les mêmes conditions de ciel, et les températures qui varient entre 12 et 18 degrés. Bon. Du côté des marées, la prochaine à Havre-Saint-Pierre est prévue à 11h25. C'est toute marée basse à 0,4 mètres, 1,3 pieds. Et du côté de Rivière-au-Tonnerre, la prochaine marée, midi 34 ou 1, 2, 3, 4. J'aime ça. Ah, que j'aime ça. Ça vient toucher mon côté obsessif-compulsif. Alors, 1, 2, 3, 4, à midi 34 à Rivière-au-Tonnerre, une marée basse à 0,5 mètres ou 1,6 pieds. Du côté des traversiers, bien, tout est revenu à la normale du côté de Sainte-Catherine. Et ma tante, bien, tout reste à la normale aussi, alors rien à signaler ce matin. Et du côté de la Sopfeu, bien, rien à signaler non plus. L'indice de danger d'incendie est bas et il n'y a pas de restrictions en vigueur. Alors, on continue de faire nos activités en forêt et on continue de faire attention. On continue d'être prudent. Alors, on va aller en musique. On va l'écouter Tommy Young avec 130 sur 80 et Zaza la terreur avec Dans le noir. On revient avec... On va aller voir si y a de quoi dire ces sports, hein?

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0: Je suis mort pareil.
1: On dirait que t'es juste pas bon, finalement.
2: Il est 6h18 du côté des sports. Ben là, on va aller du côté du tennis à Montréal. Il s'est pas bien été hier pour les Canadiens. Diallo a dû abandonner le 108e mondial. S'est rendu au deuxième set là, contre son adversaire. Il avait perdu le premier 6-4, deuxième set. Il s'est blessé au genou et il a dû abandonner le match. Donc, Diallo était en pleurs. Là. Sa famille était là. Il avait gagné son premier match. Ça allait bien pour lui. Puis bon, peu importe, qu'il aurait gagné ou perdu ce match-là, il aurait aimé ça se rendre au moins à la fin, donner une performance complète devant ses partisans. Malheureusement, il a dû abandonner. Alors, il était en pleurs après le match. Là. Vraiment, ça n'a pas été facile pour lui d'accepter de devoir abandonner. Et Shapovalov également a dû abandonner. Shapovalov, là, on dit que là, c'est de l'usure. Commence à avoir le corps là, un peu magané. Ça l'a rattrapé. Ça l'a vraiment rattrapé hier. Il a dû abandonner. Fait que là, il reste un Canadien en liste du côté masculin. C'est Félix Alissim, Auger Alissim. En tout cas, peu importe. Je me souviens plus dans quel ordre qu'il le met. Mais c'est lui-là, qui est deuxième. Deuxième au tournoi, là, il est classé deuxième. Alors, on va voir s'il va se rendre jusqu'à la fin. Fait que c'est ça. Du côté du baseball, rapidement, parce que je ne pense pas grand-chose, mais bon, c'est drôle hier, parce que je parlais avec Mathieu, on parlait des échanges au baseball, on parlait de... Bon, on parle souvent de sport, ben avec Mathieu, et on parlait des Blue Jays qui avaient échangé leur lanceur là, qui avait été récipiendaire d'un Cy Young, et Mathieu a répondu, ouais, mais ils ont quand même là, des jeunes là, qui s'en viennent, puis il y a des jeunes qui ont beaucoup de talent, comme Trey Savage, un jeune lanceur qui est sorti de nulle part l'année passée, puis vraiment qui a donné des performances incroyables. Et encore cette année, il s'en tire très bien. Comme, ben oui, c'est vrai, il y a encore Trey Savage. Ben hier, pendant qu'il se réchauffait là, en troisième manche, là, ben il s'est blessé lui aussi. Ils ont perdu Trey Savage hier. Ça va pas bien du côté des Blue Jays. Mais, à aucun niveau, ça va bien actuellement. Là. Ça va pas bien sur le terrain. Les joueurs se blessent. C'est vraiment pas une bonne saison pour eux autres. Vraiment pas. Ça va être une saison à oublier. Une saison de misère. On va voir ce que ça va donner l'année prochaine. Parti comme c'est là, ils vont bien repêcher parce qu'ils vont finir très loin dans le classement. Là. Ils sont encore derniers dans leur division, d'ailleurs. Alors, voilà. On retourne en musique avec Benson Boone, Mr. Electric Blue, et Jonathan Roy avec Lost. On revient avec la météo de 6h30.
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3: Il est 6h30. D'ailleurs, il reste des billets pour Louise Latraverse. Spectacle ce dimanche. On en aura fait tirer également vendredi. Alors là, la météo, c'est 18 degrés à Havre-Saint-Pierre avec un ciel partiellement nuageux. Taux d'humidité à 82%. On a des vents du nord-ouest de 17 à 30 km/h actuellement. On aura aujourd'hui un ciel qui se dégage ce matin. Après ça, il va faire beau. Ben oui, ça va être du soleil avec des vents d'ouest de 20 à 40 km/h tout au long de la journée. Un maximum de 28 aujourd'hui avec un humidex de 32 et un indice UV de 7 ou élevé. Ce soir et cette nuit, c'est dégagé avec un minimum de 15. C'est tout. Hey, j'aime ça quand c'est court demain, moi. Jeudi, ensoleillé, maximum de 24, humidex de 30 pour demain avec un indice UV de 7 ou élevé. Vendredi, alternance soleil-nuage, maximum de 24. Samedi, du soleil, maximum de 24. Et dimanche, nuageux, maximum de 18. Alors, si on se fie à ça, on aurait du soleil jusqu'à samedi. C'est beau, ça. C'est le fun. Les normales de saison pour un 5 août, maximum 20, minimum 11. Le soleil s'est levé à 4h48. Il va se coucher à 19h52. Alors, si on regarde ailleurs en Mangani, ben c'est pas mal... Oh, ça, c'est X-Files, ça. Ça ressemble pas mal à ce qu'il y a en Saint-Pierre, sauf qu'à l'est, à l'extrême-est, Natashquan et Aguaniche, ben, c'est déjà dégagé. Vous avez déjà du soleil, vous autres. Pour le reste de la Mangani, le soleil va sortir un petit peu plus tard ce matin, mais ça devrait finir de se dégager là, très, très, très bientôt, avec des températures qui varient entre 13 et 18 degrés actuellement. Les marées, la prochaine à Havre-Saint-Pierre, elle est prévue à 11h25. Une marée basse à 0,4 mètres ou 1,3 pieds. Et la dernière marée du jour à Havre-Saint-Pierre, c'est à 17h43. Marée haute à 1,6 mètres ou 5,3 pieds. Là, je sais pas si Guylaine qui est venue me visiter hier, la marée basse aujourd'hui, si tu veux aller au Ruisseau Rouge, 11h25.
4: correct à comprendre. Du côté de Rivière-au-Tonnerre, on aura une prochaine marée à 12h34. Alors, marée basse à 0,5 m, 1,6 pieds. Et la dernière marée du jour du côté de Rivière-au-Tonnerre, 18h59. Une marée haute à 2,2 m ou 7,3 pieds. Les traversiers, il n'y a rien à dire. Tout fonctionne selon les horaires habituels. Et pour ce qui est de la SOPFEU, ben, l'indice de danger d'incendie du côté de la Mangani est bas et il n'y a pas de restrictions en vigueur. Alors, ça veut dire ce qu'on peut faire nos activités normalement aujourd'hui, tout en restant très, très, très prudent. Évidemment, l'indice de danger d'incendie va probablement augmenter au fil des prochains jours là, avec le soleil qu'on va avoir et on n'aura pas de précipitations. Donc, attendez-vous là, à ce que d'ici la fin de semaine, on ait peut-être des restrictions.

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1: Et voilà, 6h33 minutes. On va aller du côté des éphémérides rapidement. Je me souviens pas s'il y avait de quoi de vraiment pertinent ce matin. On va descendre ça vite, vite, vous allez voir. Marine Le Pen, politicienne dont la carrière va pas très bien du côté de la France actuellement. Elle a 58 ans aujourd'hui. Moi, j'aime ça quand ils mettent un nom. Reid Hoffman, milliardaire. Il est occupé, lui. Qu'est-ce qu'il y a dans la vie? Il est milliardaire. Ah, écoute, ben d'ouvrage. Ben d'ouvrage. Carole Lard, ben oui, actrice canadienne et québécoise. Elle a aujourd'hui 78 ans. Bonne fête, Mme Lard. Le coureur automobile Colin McRae, britannique, né en 1968, le 5 août, décédé très jeune, à 39 ans, en 2007. Neil Armstrong, eh oui, lui, il n'est pas milliardaire, lui. Lui, il a marché sur la Lune, ouais. Ouais, c'est comme, bon, peut-être que j'aimerais mieux aller sur la Lune que d'être milliardaire, moi. C'est plus unique avoir été sur la Lune que d'être milliardaire. En tout cas, Neil Armstrong, qui est né en 1930, il est décédé en 2012, il avait 82 ans. C'est pas mal ça dans les naissances, dans les décès. Dans les décès. Il y a l'acteur britannique Richard Burton qui est décédé en 1984 à l'âge de 58 ans. Alec Guinness qui faisait Obi-Wan Kenobi, il est décédé en 2000, le 5 août. Il avait 86 ans. C'est pas mal ça. C'est pas mal ça. Ouais, c'est ça. On va aller dans les anniversaires musicaux maintenant. Ah, ah. Alors, tout d'abord, on a Adam Yauch. Adam Yauch, ou MCA, qui était membre des Beastie Boys. Pourquoi je parle au passé? Ben, c'est qu'il est décédé, malheureusement. Alors, il est né en 1964, Adam Yauch. Il est décédé en 2012. Il avait 48 ans seulement. Alors, on va aller écouter Hey Ladies! Avec de la cloche à vache. C'est très bon, ça. Et ensuite, il y a Pat Smear. Pat Smear, c'est drôle, hein, parce que il a été le tout premier guitariste de Nirvana. Ou, c'est le premier. Non, c'est pas, oui, je pense que c'était le premier. Ou le deuxième, en tout cas, peu importe. Il y a eu un court passage de même pas un an avec Nirvana, Pat Smear. Et après ça, ben, on n'a pas entendu parler pendant un bout de temps. Et à un moment donné, ben, il est revenu sur l'avant-plan parce qu'il s'est joint aux Foo Fighters. Alors, les Foo Fighters avec Pat Smear, qui a aujourd'hui 67 ans, on va aller écouter The Pretender. Fait qu'on s'en va écouter Hey Ladies, suivi de The Pretender. Je sais pas pourquoi je les prononce de manière différente demain. Ça doit être un matin, ça doit être... C'est bon, mon cerveau, il est pas là un matin. On va aller faire ça, mais après ça, on revient avec l'agenda communautaire.
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4: Eh oui, on s'en va faire un tour du côté de l'agenda communautaire. Alors aujourd'hui, on est le 5. Je vous rappelle les gens de Rivière-Saint-Jean et de Magpie que vous allez avoir demain. Demain, le 6, une interruption de courant planifiée. Alors, c'est déjà prévu. C'est pas un accident, c'est pas une panne en réalité, là. C'est plus une interruption planifiée. Alors, Hydro-Québec, là, qui ont des travaux à faire et pour la sécurité des travailleurs et de la population, doivent interrompre le courant demain entre 15h et 16h pour les municipalités de Rivière-Saint-Jean et de Magpie. Alors, soyez prêts. Ça va être de l'eau à faire bouillir. Faites-la bouillir avant, mettez-la au frigidaire. Ça va être prêt pour le souper. La CADM, la coopérative d'aide à domicile de la Mingani, hein, je vous en parle, parce qu'on a, dans l'agenda communautaire, justement, on a un appel à tous, parce qu'on est à la recherche de membres pour former le CA de la CADM et plusieurs postes à pourvoir, là. Donc, on fait un appel à tous. Si vous êtes intéressés, allez donner un coup de main, on vous donne les coordonnées. Mais on a aussi, depuis hier, quelque chose qui circule sur Facebook. C'est un tournoi de balles données au profit de la CADM de la Mingani, donc la coopérative d'aide à domicile de la Mingani. Alors, il y aura un tournoi de balles données pour faire une campagne de financement, finalement. Information, catégorie, compétition et amicale. L'âge minimum, 14 ans. Coût d'inscription, 100$ par équipe. C'est pas bien cher, là. Un joueur par équipe, c'est 10 joueurs par équipe. Catégorie amicale, minimum 2 jeunes de 14-15 ans ou 2 femmes par équipe. Les 12 et 13 septembre. Ça, c'est les dates du tournoi, là. Notez ça, là. 12 et 13 septembre. Inscription, honneur individuel, 10$ minimum de 8 inscriptions. Ça, je sais pas c'est quoi. J'ai aucune idée. Inscription, honneur individuel, je sais pas. Y a-tu un concours de coups de circuit? C'est bien pas ce que ça veut dire, ça, mais c'est pas grave. Cantine et jeux pour enfants sur place, bourse pour l'équipe gagnante. Un minimum d'équipes doivent être inscrites pour que l'activité ait lieu. Alors là, c'est important, là. C'est important, là, pour que l'activité ait lieu, pour qu'on ait du baseball ou de la balle donnée, les 12 et 13 septembre prochains, au profit de la CADM, qui est un bel organisme de la région, qu'on veut aider le plus possible. Alors, pour que ce tournoi-là ait lieu, ça prend du monde. Ça prend du monde, ça prend des équipes. Alors, il y a un minimum d'équipes à inscrire. Pour vous inscrire, contactez Marianne Barillo par Messenger ou au téléphone 88-538-5128. Je répète, 538-5128. Si vous voulez rejoindre Marianne Barrio, ça peut être par Messenger également, et vous pouvez vous inscrire ou lui poser des questions sur le tournoi. Donc, je ne sais pas combien d'équipes ça prend. On va peut-être là, réussir à faire une entrevue là pour pouvoir vous donner tous ces détails-là. Là, on va tenter de joindre Marianne Barrio. Ça peut nous donner les détails. Alors voilà, donc la CADM qui fait un tournoi de balle donné les 12 et 13 septembre au profit de l'organisme. La CADM, je vous l'ai dit, elle recherche également de membres pour former son CA. Alors, vous pouvez téléphoner, oui, à Lydia Vallée au 418-538-5128 si vous êtes intéressé là, par un poste où ça a siégé sur le CA, conseil d'administration de la CADM. Sinon, par téléphone, administration@cadm.coop. Je vous rappelle que dès vendredi, c'est la fête du côté de Rivière-au-Tonnerre et de Sheldrake. Hein, on célèbre les 100 ans de Rivière-au-Tonnerre, les 175 ans de Sheldrake. Alors, vendredi, c'est un spectacle en soirée à 19h, voilà, à l'église Saint-Hippolyte. Le samedi, il y a des activités toute la journée, de 10h jusqu'à... ça se termine à quelle heure, là? Mais voilà, jusqu'à la soirée dansante, qui est à 20h. Donc, soirée dansante avec La Belle et ses Bêtes et Stéphane Propane la voix. Ça, c'est le samedi. Et ensuite, le dimanche, il y a un brunch. Il va y avoir une messe également. Et il y a le Salon des artisans qui se poursuit également au sous-sol. Pas au sous-sol, mais plutôt au gymnase de l'école. Alors, beaucoup d'activités, là, du côté de Rivière-au-Tonnerre et de Magpie. Ça, c'est passé. Ça, c'est correct. Spectacle ce soir, c'est Sam Vigneault, exactement. Eh oui, 37$ le billet. On a deux billets à faire gagner tantôt. Et on a également Sam Vigneault qui sera en entrevue à 16h. Je vous invite à l'écouter. Je vous invite à l'écouter. Il est très drôle, il est très agréable, très gentil, sympathique. Et c'est ça, il est bon enfant. Là. C'est un peu naïf, des bouts, ses blagues. C'est drôle, j'aime ça. J'aime ça parce qu'il y a beaucoup d'autodérision au travers ça. Il rit de lui-même, puis c'est correct. Voilà, bien. Si j'enlève ça de même, on devrait être pompier. Alors, on va y aller en musique, on va y aller avec une nouveauté de Annie Villeneuve. En fait, Annie Villeneuve a repris une de ses chansons. Chanson qui l'a mis sur la carte, hein, qui est une de ses meilleures, une de ses premières, un de ses premiers grands succès. Et là, ben, elle l'a reprise, elle l'a remixée. Alors, c'est tombé à l'eau qu'elle reprend avec une nouvelle sauce qu'elle a appelée Club Mix. Ah, ça, c'était des épices, ça. Non, c'est Montréal Club. Ah, bon, okay, c'est correct. Et Bob Dylan avec Knockin' on Heaven's Door, c'est ce qui termine la première heure. Après ça, ben, on s'en va à la deuxième heure pour commencer l'énigme. Pas l'énigme, la charade. Alors, on a une charade à trois indices à vous présenter ce matin. Bien hâte de vous la faire entendre. Moi, je suis bien fier. Je l'aime bien, moi, le matin. Je sais pas, elle a eu quelque chose, le matin. Je sais pas pourquoi. Je sais pas. Alors, bon, je m'assure que ça c'est prêt, exact. Ouais, c'est excellent. On y va comme ça. Alors, Annie Villeneuve avec Tombé à l'eau et Knockin' on Heaven's Door de Bob Dylan. Et après ça, on se retrouve à 7h pile.
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1: Il est 7h! Eh oui, déjà 7h. Il fait beau! Ah, il fait beau le matin. C'est agréable le matin. C'est agréable. Hier, c'était pas froid hier, mais c'était venteux, c'était mouillé. C'était une drôle de température hier parce que on avait chaud. On avait chaud. On suait dans la maison parce que c'était humide. Mais c'était pas nécessairement chaud non plus. C'était une journée un petit peu particulière. Là, aujourd'hui, ça se replace tranquillement. On se lève ce matin avec du soleil. Ça devrait continuer de se dégager là, si c'est pas encore complètement dégagé chez vous. Je suis en train de faire les mises à jour météo, là, puis le portrait global, actuellement, c'est pas mal du soleil mur à mur en Mangani, là, je vous dirais, là. J'essaie de voir, là, ce sera pas long, hein, on devrait avoir un portrait un peu plus précis dans quelques secondes. Il me reste rien que Port-Meunier à faire, ce sera pas long. Alors voilà, Port-Meunier, on est à jour aussi, fait que c'est du soleil partout. Partout, partout. Et Béjoinebette, vous avez encore des petits nuages, peut-être, genre un petit peu de rien. Peut-être qu'il n'y en a plus non plus. C'est à Béjoinebette, appelez-moi et dites-moi si vous avez des nuages. Regardez dehors et dites « Ah, à votre nuage, on va appeler le gars. » Fait que non, c'est du soleil partout. Vraiment, là, soleil mur à mur en Mangani actuellement. Les vents qui tournent entre 10 et 20 km/h également. Alors, si on regarde le Havre-Saint-Pierre, on est rendu à 19 degrés avec du soleil. Oui, c'est même plus... Non. C'est même plus partiellement dégagé. Non, c'est du soleil. Soleil. Juste soleil. Il n'y a plus de nuages. Le taux d'humidité a baissé. On est rendu à 75%. Ça a baissé vite même là, dans la première heure. Et les vents du nord-ouest à 13 km/h. Alors, on parlait d'un dégagement ce matin. C'est fait. Hein, oui, là, on n'a comme plus de météo à faire vraiment, à part dire qu'il va venter. Des vents d'ouest de 20 à 40 km/h. Qui vont avoir un maximum de 28. Qui vont avoir un humidex de 32. Et un indice UV de 7 ou élevé, crémez-vous. Ce soir et cette nuit, c'est dégagé un minimum de 15. C'est tout ce qu'il y a à dire pour ce soir et cette nuit. J'aime ça des météos courtes de même, moi. J'aime ça. Des fois, c'est des romans. Là, c'est juste une phrase. Pouf, fini. Alors voilà, on va avoir du beau temps aujourd'hui. On va avoir du beau temps demain. On va avoir du beau temps vendredi. On va avoir du beau temps samedi. C'est ce qui est prévu. Alors, on espère que ça va être ça. Et c'est ça. Température très, très, très confortable. Alors, c'est partout pareil en Mangani. C'est du soleil. Température qui joue entre... Pas d'un peu, là, c'est Rivière-du-Rotonnerre, mon plus bas. 13 degrés à Rivière-Rotonnerre, c'est mon plus bas actuellement. Et le plus haut, c'est Havre-Saint-Pierre avec 19. Donc, c'est ici qu'on gagne ce matin pour la température la plus élevée. Du côté... Hey, on devrait faire ça. On va faire un poker météo, je pense. Ah oui. Genre, le matin, il faut deviner quelle municipalité qui va faire le plus chaud. Ce serait drôle, ça. Il y a peut-être de quoi faire avec ça. Ouais, je vais penser à ça. Allez, marée, la prochaine à Havre-Saint-Pierre est prévue à 11h25. Une marée basse à 0,4 m, 1,3 pieds. À Rivière-au-Tonnerre, la prochaine marée est prévue à 12h34 ou 1,2,3,4. Ah, que j'adore ça. Mon côté obsessif-compulsif, là, il est vraiment content. Là. Il voit 1,2,3,4, là, c'est... Il est content. Il est content. Alors, c'est ça, 12h34 à Rivière-au-Tonnerre, la prochaine marée. Marée basse à 0,5 m ou 1,6 pieds. Les traversiers, il n'y a rien à dire. Alors, tout est revenu à la normale là, du côté de Baie-Sainte-Catherine. Et m'attendent également, là, ça fonctionne selon les horaires habituels. Et pour ce qui est de la soupe-feu, ben, l'indice de danger d'incendie est bas. Et il n'y a pas de restriction en vigueur pour le territoire de la Mangani actuellement. Donc, voilà. Les chercheurs d'emploi... J'ai deux nouvelles jobs à vous annoncer ce matin là, dans l'agenda communautaire à 7h45. Alors, je vous invite à être à l'écoute et pouvoir là, peut-être là, capter les offres d'emploi que je vais annoncer. Alors, ça sera à 7h45 aux alentours de dans l'agenda communautaire. Et c'est ça. On a aussi le défi de M. Chicoine ce matin. C'est une charade comme vous aimez. Vous aimez ça, les charades, vous autres? Elle est où? Elle est là. Oui, c'est ça, voilà. Donc, charade ce matin pour le défi de M. Chicoine. Une charade à trois indices. Voilà, comme ça. Fait qu'on est prêt également pour le défi de M. Chicoine. Tiens. Voilà, je vous rappelle que ce matin, je vais tirer des billets pour Sam Vigneault. Alors, on aura des billets à faire gagner pour... Le spectacle de Sam, qui est ce soir à 20h à la chaîne Amoru. D'ailleurs, Sam Vigo va être en entrevue avec Mathieu à 16h cet après-midi. Je vous invite à l'écouter si vous ne le connaissez pas. Il reste des billets disponibles. C'est pas bien dur. Si vous voulez savoir s'il reste des billets disponibles, là, Vous allez tout simplement sur la page Facebook du comité de spectacle. Tiens, je vais le faire avec vous. On va sur la page Facebook du comité de spectacle. Ça veut pas dire que vous allez le faire en même temps que moi, là, puis c'est bien correct, là. Alors, quand on est sur la page Facebook du comité de spectacle, en haut complètement de la page, en haut, il y a une belle photo. Il y a une photo panoramique de la salle. Et en dessous de la photo panoramique de la salle, il y a un bouton bleu qui s'appelle « Acheter ». C'est que si je clique dessus, là, il va m'amener sur la plateforme d'achat de billets en ligne, à la billetterie virtuelle. Quand on dit la billetterie virtuelle là, dans la pub, là, ben c'est là, là. C'est là qu'on est, là. Alors là, j'ai tous les spectacles qui n'ont pas encore été diffusés. Fait que le prochain, c'est Sam Vigneault. Alors, je clique sur Sam Vigneault. Et là, ça me dit plus de détails. Fait que là, j'ai la description du spectacle. J'ai l'adresse Internet de Sam Vigneault pour aller voir des extraits sur son site. Et en bas complètement, j'ai cliqué ici pour acheter. Alors, mercredi 5 août à 20h, je clique dessus. Et là, ben j'ai une carte de la salle. J'ai un plan de la salle. Et le plan de la salle me permet de choisir des places libres et après ça, ben de voir les places libres plutôt et d'acheter mes billets. Alors voilà. Et les billets sont 37$. Fait qu'il en reste encore pour Sam Vigneault. Là, je vois depuis hier, ça s'est vendu pas mal, là. Oh, hey, hey, je suis fier de vous autres. Je suis fier de vous autres, eh oui. Ah, ça se remplit tranquillement. Je suis content. Je suis vraiment content parce que je le connais pas personne. On dirait que c'est un chum, hein? On dirait que je parle de Sam Vigneault puis j'essaie de vendre son spectacle comme si c'était un ami. En fond, c'est mon fils. Ouais. Non, c'est pas vrai pantoute. Mais, c'est parce que j'ai beaucoup aimé ce qu'il a fait. Vraiment, ça m'a surpris. Ça m'a surpris parce que, je vais vous dire très honnêtement, là, j'étais parti avec un préjugé négatif. Je sais même pas pourquoi. Je peux même pas l'expliquer, ce sentiment négatif-là, mais j'étais parti avec un sentiment négatif. Peut-être parce que, comme j'ai dit tout à l'heure, l'humour québécois m'accroche pas. L'humour québécois, c'est pas quelque chose qui m'accroche. Fait que c'est peut-être bien que ça. C'est peut-être juste à cause de ça. Je me dis, bon, un humoriste québécois encore, je le connais pas celui-là. Puis finalement, je suis allé l'écouter, puis je me suis dit, ben, il est drôle. Ah, il m'a fait rire. Ben oui. Son histoire sur le TDAH, le sketch sur le TDAH, c'est beaucoup plus long que ce que vous entendez dans la pub. Je pouvais pas le mettre au complet, mais c'est hilarant. C'est très drôle. Fait que je vois que les gens jettent les billets. Je vois que vous commencez là, à avoir de l'intérêt pour Sam Vigneault. Je vais avoir une paire de billets à faire gagner tantôt, avant 9h. Et il en reste aussi, si vous voulez aller voir un bon spectacle d'humour ce soir, vous dilater la rate, rire et oublier tout ce qui se passe dans le monde qui va pas bien là, actuellement. Là. Ben oui, comme mon sternum cassé. Là. Ça va pas bien, ça. Ah non, il y a des chefs d'État là, qui n'en dorment pas la nuit à cause de ça. Fait que c'est ça. Sam Vigneault, il reste des billets. Il en reste pas une tonne, mais il en reste. Alors, si vous voulez aller chez vos billets, allez-y tout de suite sur la plateforme, comme je vous ai dit. Très facile à faire, hein? J'ai fait le chemin avec vous, ça a pris 30 secondes. J'étais rendu pour acheter mes billets. Alors, voilà. Tiens. Eh oui. Alors là, on va aller en musique. On va aller avec Phil G. Smith, La clé sous le tapis, et Lou-Adriane Cassidy avec Dis-moi, dis-moi, dis-moi. Parce que c'est ça. Et on revient avec... Bon, on va aller faire un tour des manchettes. Moi, j'en ai parlé d'une ce matin, mais il y en a d'autres, là, des manchettes qui m'ont accroché l'attention. Alors, on va aller voir, là, on va aller faire un petit survol, une petite revue de presse. Ah, que c'est beau quand c'est dit comme ça.
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5: Moi, il a fallu que j'annonce ça à mon père que j'avais un TDAH. Mon père, c'est un gars de 65 ans et plus. Il s'appelle Luc. On l'a appelé cul toute sa vie.
6: Il est 7h16. Je vous ai dit qu'on irait du côté des manchettes. Une des manchettes qui m'a accroché ce matin et qui est très importante pour la région. Alors, on a ce matin... Ben en fait, on a appris ça plus hier sur l'heure du midi. Ça a été confirmé le plus tard dans la journée. Air Liaison qui peut réintégrer le programme de billets d'avion à prix réduit tranche la cour. Alors, un nouveau revirement pour Air Liaison. La compagnie aérienne pourra finalement réintégrer le programme de billets d'avion à tarif réduit, du moins temporairement, a tranché une juge. Lundi, la Cour supérieure a suspendu la décision du ministre des Transports et de la Mobilité durable de retirer Air Liaison du programme d'accès aérien aux régions, ou le PAAR. La juge Nancy Ebonsin statue que le ministre n'a pas accordé le préavis nécessaire à Air Liaison afin de mettre fin au contrat et que, sans son ordonnance, la pérennité des activités du transporteur se trouverait compromise. Elle accorde donc un sursis en attendant un jugement final, qu'un jugement final soit rendu quant aux allégations du ministère. Selon le transporteur qui exprime par communiqué de presse, il s'agit d'une victoire importante. Il espère à terme faire annuler complètement la décision du ministre des Transports. La suspension du programme part. Depuis le 2 juillet, Air Liaison ne pouvait plus vendre de billets à tarif réduit du PAAR. Le ministre des Transports avait mis fin à l'entente qui liait son ministère à la compagnie aérienne. La décision s'explique par de fausses déclarations et un non-respect des conditions liées à l'aide financière. Le gouvernement réclamait un remboursement des sommes perçues en trop, soit 350 902 $ et 23 sous. Selon le jugement, d'autres vérifications doivent être faites. Québec avait aussi soumis le dossier à l'unité permanente anticorruption. L'entreprise s'était défendue. Elle indiquait n'avoir commis aucun manquement à son contrat et exigeait une révision de décision qu'elle qualifie d'infondée et injustifiée. Air Liaison avait ensuite contesté son exclusion du PAAR, avait maintenu ses vols à prix réduit. Le transporteur régional couvrait lui-même l'indemnité prévue par le programme, soit des rabais de 50 à 85 par billet d'avion. L'exclusion du transporteur aérien avait soulevé des inquiétudes dans la région de la Basse-Côte-Nord, dont des citoyens craignaient un retour des prix exorbitants pour le transport aérien. Alors voilà. Donc ça, pour l'instant, c'est le statu quo. On verra là quand tout ça va se développer. Ça ne veut pas dire que c'est réglé.

0: C'est vraiment pas ça. Ça veut dire que temporairement, en attendant que l'enquête se poursuive, en attendant qu'on comprenne exactement ce qui s'est passé, ben Air Liaison va pouvoir continuer à vendre des billets à rabais pour que les clients puissent encore bénéficier de transport aérien à un prix plus raisonnable, disons ça comme ça. J'ai pas envie de dire bas prix, j'ai envie de dire juste plus raisonnable. Alors voilà, il y a d'autres détails là, mais bon, c'est pas nécessairement là, tout pertinent. Alors, on verra bien là, ce qui arrivera, là, parce que c'est une enquête qui va continuer. Et il y aura peut-être d'autres accusations. Peut-être que les accusations vont tomber aussi. On sait vraiment pas comment ça va virer tout ça. Ensuite de ça, trois fois la limite permise au volant d'un camion lourd pour débuter sa journée. Alors bien, hein? En interceptant un véhicule lourd pour une simple infraction au code de la sécurité routière à 9h le matin, en août 2025, donc il y a un an de ça, là, à Pont-Rouge, les policiers ne s'attendaient pas à ce que ce conducteur montre des signes importants de facultés affaiblies. Non seulement les tests subséquents auraient démontré un taux d'alcoolémie de plus de 3 fois la limite permise pour conduire ce type de véhicule, mais François Pajot, 52 ans, aurait dit que ce n'était pas la première fois qu'il commençait sa journée de travail dans cet état. La Commission des transports du Québec vient lui retirer le droit de conduire un véhicule lourd jusqu'à ce qu'il subisse une évaluation. Le dossier de François Pajot s'est retrouvé devant le tribunal administratif spécialisé à la suite de son arrestation le 5 août 2025 à Pont-Rouge. Selon la preuve présentée à l'audience, il était 9h10 que lorsque la Sûreté du Québec l'a intercepté, puisqu'il ne portait pas sa ceinture de sécurité. Il était alors au volant d'un camion Ford F-250 de la compagnie de pavage PIC, dont il est co-actionnaire. En discutant avec M. Pajot, l'agent a constaté qu'il dégageait une forte odeur d'alcool et qu'il avait les yeux vitreux et injectés de sang. Quand la policière lui a demandé s'il avait bu, il a répondu que sa dernière consommation remontait à 22 heures la veille. Du temps de sa réponse, elle l'a fait souffler dans l'appareil de détection de la balloune, qui a affiché un résultat « fail ». Hey, c'est le fun, ça. Tu peux échouer. Conduit au poste pour subir un alcotest, il présente un taux de 0,18 g d'alcool pour 100 ml de sang à 10h12 et de 0,17 g une vingtaine de minutes plus tard. La décision de la Commission des transports du Québec indique que qu'entre les deux tests, François Pajot avait fait une déclaration spontanée. Ça veut dire qu'il y a bien des matins que j'étais fail. Bravo. C'est ça. Lui, il a dit, ben c'est ça. Si je suis à matin, je dépasse, là, ça veut dire que je dépasse quasiment tous les matins. Puis c'est ça. Alors voilà. Pour ce qui est là, un conducteur de véhicule lourd est en infraction dès qu'il atteint 0,05 g d'alcool par 100 ml de sang. Son permis a été suspendu sur le champ pour une période de 3 mois. Et ben c'est ça. On verra bien là, ce que ça donnera. Ah ouais, c'est épouvantable. 9 h le matin, 3 fois la limite permise, là. C'est quelqu'un qui se lève de bonne heure, mettons. Hein? On va dire ça de même. Hein? Okay, c'est ça. On va y aller en musique. On va y aller avec Jacques Néowish et Mick Wex. Et voilà, attendez un petit peu. On va enlever ça ici. Et tiens. Alors, on s'en va à la météo de 8h. Pas 8h, mais 7h30. Oui, météo de 7h30 avec une chanson de Jacques Néowish. Et j'essaie de le dire, c'est Mick Wex ou Mick Wex. Quelque chose comme ça. Je ne sais pas comment on le prononce, mais c'est ce qui est écrit. Alors, on va écouter ça tout de suite. Ça nous amène à 7h30 et à la météo.
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2: J'ai décidé que c'était le temps aujourd'hui. 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
2: Et là, vous dormez, là. Tiens, réveille. Allô? Ça va? Ben, reste avec moi, là. 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Je suis content de te revoir. Merci.
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5: Il est 7h30 minutes. On va aller faire un tour complet de la météo. Alors, du côté de Havre-Saint-Pierre, c'est 19 degrés présentement avec du beau soleil. C'est pas juste du soleil, il est beau en plus. Ah, incroyable. Taux d'humidité qui demeure ou qui se maintient à 75% pour le moment. Des vents du nord-ouest à 13 km/h. Alors, les rafales sont tombées. On aura ce matin un dégagement. Ben, c'est fait, ça, là. Il fait soleil, là. Ah oui, des vents d'ouest de 20 à 40 km/h aujourd'hui, avec un maximum de 28, un humidex de 32 et un indice UV de 7 ou élevé. Crèmez-vous. Ce soir, la nuit s'est dégagée avec un minimum de 15. Jeudi, ensoleillé, maximum de 24, humidex de 30 pour demain et encore un indice de 7 ou élevé pour les UV. Vendredi, alternance soleil-nuage, maximum de 24 encore. Samedi, ensoleillé, maximum de 24 encore. Ça va bien? Ben oui. Dimanche, nuageux, maximum de 18. Bah, c'est pas grave, ça, il mouille pas au moins. Donc, on a, là, techniquement, là, si les prévisions s'avèrent, on aura du beau temps jusqu'à samedi, incluant samedi. Les normales de saison pour un 5 août, maximum 20, minimum 11. Le soleil s'est levé à 4h48 et il va se coucher à 19h52. Oh! C'est Miami Vice. Donc, oui, du côté de la Manganie, ailleurs en Manganie, là, c'est du soleil partout. Et les températures là, se rapprochent de plus en plus de 16 à 19 degrés. On a des vents d'à peu près une dizaine de kilomètres, là, entre 10 et 20 km heure. Ailleurs également, des vents d'ouest pas mal partout. Du côté des marées maintenant, la prochaine marée Havre-Saint-Pierre est prévue à 11h25. C'est une marée basse à 0,4 m, 1,3 pieds. Il y a 17h43, marée haute à 1,6 m, 5,3 pieds. À Rivière-au-Tonnerre, la prochaine marée, elle est à 12h34, qui est mon heure préférée, parce que ça fait 1, 2, 3, 4. Ouais, c'est ça. Alors, à 12h34, à Rivière-au-Tonnerre, marée basse, 0,5 m, 1,6 pieds. Il y a 18h59, marée haute à 2,2 mètres ou 7,3 pieds. Les traversiers, il n'y a rien à dire ce matin, tout fonctionne selon les horaires habituels. Et pour ce qui est de la sopfeu, l'indice de danger d'incendie pour le territoire de la Manganie est présentement bas. C'est bas, ben oui. Et il n'y a pas de restriction en vigueur, alors voilà. Mais là, on a plusieurs jours de soleil qui s'en viennent. Fait que je vous invite, si vous avez des activités là, dans la forêt plus tard cette semaine, assurez-vous de vérifier l'indice de danger d'incendie. S'il y a des restrictions, au pire, écoutez-moi. Ben oui, si vous m'écoutez, vous allez le savoir.
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5: Ah, Miami Vice. C'était une autre époque. c'était particulier, cette époque-là, les émissions de télévision. Puis, je sais pas. C'était les grandes séries. C'était des séries à grand déploiement. Hein. Chaque épisode était un petit film. Puis, tantôt, j'ai passé X-Files aussi. Là. C'était la même chose, X-Files. Là. Chaque épisode durait... En fait, là, on avait du contenu pour à peu près 45 minutes. Hein, sur un épisode de 1 heure, 15 minutes de pub, 45 minutes de contenu. En gros, là, c'était la règle. Des fois, c'était 50-10, des fois, c'était 40-20. Mais bon, habituellement, la règle, c'était à peu près 45-15. Fait que 45 minutes de contenu, mais qui était tourné comme un film à chaque semaine. À chaque semaine, c'était comme tourner un film. C'était très intense, là, ces tournages-là. Il y avait beaucoup de personnages. On se déplaçait partout dans le monde. Il y avait beaucoup de scènes extérieures, des scènes là, de grande envergure à l'extérieur, avec beaucoup de figurants, avec des soucoupes volantes, avec des militaires, d'équipements militaires, avec des armes à feu, des fois, qui étaient utilisées. C'était des gros tournages. Puis c'était des saisons de 20, 22, 23 épisodes de une heure. C'était énormément de contenu là, en une année qui était fait et c'était comme, en gros, là, si on dit, mettons, une heure par épisode, mais c'était 23 heures d'épisode, 23 heures de films qui étaient tournés dans l'année pour ces comédiens-là, pour ces équipes-là. C'était un marathon à chaque semaine. C'est incroyable. Il y a des anecdotes qui se comptaient des fois là que la fameuse bobine finale avec le montage final pour présenter le vendredi à 20 heures à Fox ou à la télévision, ben des fois, là, la bobine arrivait 5 minutes avant, genre à 7h55. À 19h55, la bobine arrivait, il y avait 5 minutes pour la placer puis partir l'émission. C'était incroyable à quel point c'était des marathons à cette époque-là. Là, à cette heure, une saison à la télévision, c'est 8 épisodes, puis ça se passe dans un garde-robe avec 3 personnages. C'est rendu ça. Il n'y a plus de budget là, comme il y avait dans ce temps-là. On va faire un bloc des années 80, justement. Pourquoi pas, hein? Ben oui, Roxette avec How Do You Do. Et pour moi, Roxette puis INXS, je ne sais pas pourquoi. Il n'y a pas de raison particulière, mais ces deux groupes-là ont toujours été associés dans ma tête. Je ne sais pas pourquoi. Peut-être parce qu'ils étaient là en même temps. Peut-être parce qu'on les a connus dans une période relativement proche un de l'autre, je sais pas. Mais INXS puis Roxette, pour moi, c'est éternellement lié. Alors, Roxette avec How Do You Do et INXS avec New Sensation. On revient avec l'agenda communautaire. Si vous êtes à la recherche d'un emploi, je vous rappelle, j'ai 2 nouveaux emplois là, ce matin dans l'agenda communautaire. On en a 4 en tout, 4 ou 5 en tout. Et si vous êtes un employeur qui recherche un employé, gênez-vous pas, envoyez-moi vos offres d'emploi, ça va me faire plaisir de les communiquer, comme ça le matin à 7h45. Alors, on s'en va écouter Roxette, suivi de INXS, suivi de l'agenda communautaire.
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1: Eh oui, 7h45 exactement, on s'en va du côté des offres d'emploi. Alors, si vous êtes à la recherche d'un emploi, je vous invite à noter les coordonnées que je vais donner ce matin. C'est des emplois qui pourraient avoir un intérêt pour vous. Alors, on commence tout d'abord avec la belle gang des croisières internationales. Hier, il y avait un bateau et vous avez vu là, les gens s'affairer autour des touristes qui étaient là et du côté des escales, en Vrai-Saint-Pierre ou des croisières internationales. Bon, on a besoin de guide accompagnateur pour ces gens-là. Alors, quand les gens arrivent avec une croisière internationale, ben il y a certains qui vont aller sur les îles, il y en a qui vont rester sur le bateau, il y en a qui vont juste aller magasiner, puis il y en a qui vont faire des visites guidées dans la ville de Havre-Saint-Pierre. Ben c'est pour ces visites guidées-là qu'on a besoin de gens. Alors, on a besoin de gens qui parlent anglais parce que c'est la langue commune avec les touristes qui viennent nous voir là, à l'international. Et faut aimer aussi montrer son coin de pays, être capable d'expliquer certaines choses là, quand on se promène. Alors, c'est ça. Si ça vous tente, hein, c'est très dynamique comme emploi. Faut marcher, faut jaser. On rencontre des gens d'un peu partout dans le monde. On fait des belles rencontres. Ces gens-là ont des choses à dire aussi. Ils sont souvent très, très, très intéressants. Alors voilà. Donc, pour pouvoir postuler et devenir un guide accompagnateur avec les croisières internationales, ben, vous devez composer le 418-538-1520 ou bien par courriel escale@porthsp.ca. Alors, porthsp, là, c'est tout dans un mot. P-O-R-T-H-S-P. .ca. Du côté de Natashquan, ben on en a entendu parler. Hein, y a des problèmes avec la poste du côté de Natashquan. On est à la recherche donc un emploi de maître poste installation fournie par la société de Natashquan. Alors, relevez le défi et la responsabilité d'un leader avec Poste Canada. À titre de maître de poste, vous représenterez le bureau de poste dans votre secteur, superviserez le personnel et veillerez à ce que Poste Canada fasse preuve d'une approche dynamique axée sur la clientèle et d'un engagement envers la communauté dans un environnement aux multiples priorités. Alors, pour en savoir plus ou pour soumettre votre candidature, rendez-vous sur postecanada.ca/carrière avec un S, pas d'accent. Et le numéro de l'emploi est le 202-444. Alors, je répète, pour pouvoir postuler, pour avoir des informations, vous devez aller sur le site de Poste Canada et aller dans la section carrière. Et dans la section carrière, vous cherchez l'emploi 202-444. Il y a certaines exigences quand même assez précises, là, comme par exemple, vivre dans un rayon de 50 km de la communauté. Diplôme d'études secondaires ou équivalent provincial, expérience en administration des affaires, expérience en service à la clientèle dans un environnement de vente au détail, incluant des ventes et des transactions au comptant. Capacité à soulever des objets pouvant peser jusqu'à 22,7 kg, soit 50 livres, et à rester debout pendant de longues périodes. Obtenir et maintenir la cote d'autorisation de sécurité requise et faire les vérifications nécessaires en matière de solvabilité et de finances. Alors voilà, comme je vous ai dit, là, si vous voulez postuler, vous devez passer par le site de Poste Canada pour pouvoir soumettre votre candidature. Attendez un peu, j'avais pas un autre avec ça. Oui. Du côté du magasin Rossi de Havre-Saint-Pierre. Alors, le magasin Rossi est à la recherche de commis de département et commis d'entrepôt. La formation est sur place, assurance collective, horaire flexible et avantageux, salaire à discuter selon expérience. Alors, pour postuler, envoyez votre curriculum vitae et votre lettre de motivation au rossi259@rossi.ca. Et finalement, ben c'est le magasin, pas le magasin, mais le restaurant Subway de Havre-Saint-Pierre qui embauche aussi. Alors, le restaurant Subway est à la recherche de nouveaux employés pour agrandir son équipe. Poste disponible à temps plein et à temps partiel. On recherche des personnes motivées, fiables, ponctuelles, ayant un bon esprit d'équipe et offrant un excellent service à la clientèle. Si tu es capable de respecter un horaire de travail, même lorsqu'il fait beau dehors, viens nous voir. Les personnes intéressées peuvent venir porter leur CV directement au restaurant Subway ou l'envoyer par message privé sur Messenger, là, par Facebook. Alors voilà, ça c'était pour le Subway. Si jamais vous avez raté une information, vous avez raté un coordonné que j'ai dit, un numéro de téléphone, une adresse courriel, une date limite, vous avez une question, t'as pas parlé d'exigence. Y a-tu des exigences pour ce poste-là? Des choses comme ça. Si vous avez raté quoi que ce soit, gênez-vous pas. Appelez-moi et je vais pouvoir là vous donner ces informations-là sans problème. Ça va me faire plaisir. Alors là, on va aller en musique avec Zach Brown Band, Tie Up et Gabriel Fredette avec Le Bon Choix.
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2: Il est 7h56, on arrive à la fin de la deuxième heure, il nous reste une heure ensemble, et dans cette troisième heure-là, ben, je vais faire tirer une paire de billets pour aller voir le spectacle de Sam Vigo ce soir à 20h, les billets sont au coût de 37$ chacun, il en reste un peu, je suis allé voir sur la plateforme là, numérique de vente de billets, et il en reste un peu si vous voulez aller rire ce soir, décrocher de tout ce qui est de l'actualité, là, puis vous dérider un peu, se dilater la rate, voilà. Dérider la rate. Je ne sais pas si ma rate est ridée, je ne la vois pas. Vous avez-tu ridé ma rate? T'en vois-tu, toi? Non, t'en vois pas, hein? Non, ben, c'est ça. Moi non plus, je ne la vois pas. Je ne sais pas si c'est ridé. Mais on peut la dilater, par exemple. On va aller se dilater la rate ce soir avec Sam Vigo et son accordéon qui va nous faire rire. Et pour se rendre à la troisième et dernière heure d'émission, on s'en va avec les Steppenwolf et Born to be Wild. On revient après.
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0: 8h01. Et voilà. Eh oui, on est mercredi aujourd'hui, mercredi le 5 août. Alors, je vous rappelle que ce soir, à 18h30, ben, vous avez la chance de gagner 2 500. Ça, pour ça, il faut jouer, là, par exemple. C'est sûr qu'il n'y a pas quelqu'un qui va arriver chez vous et va dire « Hey, voilà 2 500 $, là. » Non, non, il faut quand même participer, là. Il y a un petit bout à faire de votre bord, hein? Alors, c'est ça. C'est le Bingo Express ce soir. Alors, c'est 2 500 $ à gagner. 2 000 $ sur la première carte pleine, 500 sur la deuxième. Et si vous êtes un touriste, un travailleur saisonnier qui vient d'arriver là à Havre-Saint-Pierre ou en Mingani et que vous aimeriez ça, essayer de gagner 2 500 $ ce soir, bien, vous pouvez participer. Mais oui, vous avez le droit de participer, même si vous n'habitez pas dans le coin. Tout ce que vous avez à faire, vous allez à un commerce. Le commerce qui est dans le coin d'où ce que vous êtes, là, présentement. Habituellement, les commerces, ils vendent des cartes de bingo. S'ils n'en vendent pas, ben, ils vont vous dire où ce que vous pouvez en trouver, puis ça sera pas bien loin habituellement. Alors, vous allez dans un commerce, comme par exemple, je sais pas, Variété Jonf, l'épicerie, la pharmacie, Jennifer Jones, Jaco. Puis là, vous dites, je voudrais une carte de bingo, ben, ils vont vous en vendre une. C'est 5 $ sur la carte de bingo. En réalité, vous en avez 6 cartes de bingo. Vous avez une feuille avec 6 cartes imprimées dessus, et c'est vos cartes de jeu. Faut acheter 2 feuilles de bingo, si vous voulez, pour 10 $, là. Faut en acheter 3 pour 15 $. Faut en acheter 4 pour 20 $. Mais à un moment donné, vous allez en avoir trop, vous allez avoir de la misère à suivre. Là, ça commence à être beaucoup, là. Hein, ça veut dire 24 cartes, là, c'est beaucoup à surveiller. Mais si vous êtes une gang, mais là, ça peut être ça. Alors là, vous allez commencer le bingo avec nous autres à 18h30. Vous syntonisez la radio et vous écoutez. Je pense que c'est Mathieu ce soir. Attendez un peu. Es-tu l'horaire, moi, là? On est-tu le 5? On est le 5. C'est Mathieu ce soir. Fait que Mathieu ce soir va arriver le bingo, puis là, il va caler les numéros. Fait qu'il va dire, mettons, N38. B12. Puis là, ben, vous remplissez les numéros chez vous. Et une fois que vous avez une de vos cartes qui est pleine, il faut vraiment que tous les numéros soient sortis, sauf celui du milieu, hein, qui est gratuit. Et là, ben, vous allez nous appeler. Fait que là, vous avez une carte pleine, vous appelez 418-538-2453. Et là, ben, il y a quelqu'un qui va vous répondre, qui va dire allô. Puis là, vous allez dire j'ai fait bingo. Puis la personne va dire avec quel numéro. Puis là, vous allez dire le numéro. Puis on va vérifier vos numéros à la radio. Fait que là, vous allez être transféré à l'animateur. L'animateur va dire, hey, vous m'entendez bien? Oui, parfait. Donnez-moi tous les numéros en commençant par les B. Fait que là, vous donnez tous les numéros de traite. Et là, on vérifie. Et si les numéros sont vérifiés et que c'est bel et bien un bingo que vous avez fait, ben, à ce moment-là, vous avez gagné. Vous avez gagné 2 000 $ si vous êtes seul sur la première carte pleine. Vous avez gagné 1 000 $ si vous êtes deux sur la première carte pleine, parce qu'on sépare le prix au nombre de gagnants. Et le même numéro peut faire gagner plusieurs personnes, hein, vous le savez. B12 pourrait faire gagner 4 personnes en même temps. C'est la même chose sur la deuxième carte pleine, mais là, le montant est de 500 $. Fait que même chose, quand la première carte pleine a été gagnée, on continue. Ça veut dire que si vous manquez un numéro sur une carte, ben, il vous manque encore juste un numéro sur une carte pour gagner 500 $. Fait que là, mettons qu'on nomme ce numéro-là, qui était le O71, mettons. Ben là, vous allez appeler, puis vous allez avoir encore le même processus. On va vérifier vos numéros avec vous en direct à la radio. Et si vous avez fait bingo, ben vous avez gagné 500 $ ou 500 $ divisé par le nombre de personnes qui ont gagné. C'est pas très, très compliqué, là. Ça a l'air compliqué quand je l'explique de même, là. Mais en réalité, votre job à vous, là, c'est d'acheter des cartes de bingo, de vous installer à la maison ou à l'hôtel, dans roulotte, dans le char, peu importe où ce que vous êtes installé, et à 18h30, syntoniser la radio et tout simplement suivre le bingo et nous appeler si vous avez une carte pleine. On va s'occuper du reste, nous autres. On va s'occuper du reste. On a l'habitude, on a déjà fait ça. Ben oui. Alors voilà, donc c'est Bingo Express ce soir, 18h30, et vous avez la chance de gagner un beau 2 000 $ sur la première carte pleine, 500 $ sur la deuxième carte pleine. On va aller voir vite du côté de Havre-Saint-Pierre là, ce que ça donne comme température. Ça continue de monter. Ben oui, on est rendu à 20 degrés maintenant. Avec un ciel ensoleillé, le taux d'humidité est à 74%. Ça a baissé de 1, ça. Oui. Les vents d'ouest à 13 km/h. Les vents qui se maintiennent aussi, là, qui sont pas mal stables. Et là, présentement, on a un humidex. Fait qu'il fait 20 et le ressenti est de 24. Alors voilà. Aujourd'hui, là, ça va rester ensoleillé toute la journée. On va avoir des vents d'ouest de 20 à 40 km/h toute la journée également. Un maximum de 28 est prévu. Avec un humidex, 32. Ça va être collant. Ça va être collant aujourd'hui, oui, oui. Cuisinez dehors si vous pouvez. Si vous avez un barbecue, si vous avez un pit à feu, ben, cuisinez dehors. Ou allez manger au restaurant. Manger des sandwichs. Je sais pas, moi, n'importe quoi qui ne fait pas chauffer à la maison. Hein? Oui, oui, c'est ça. Ce soir, les ennuis, c'est dégagé avec un minimum de 15. Et là, ben, le 20 degrés avec du soleil là, de Havre-Saint-Pierre, c'est sensiblement la même affaire partout en Mingani.
1: Température qui varie entre 16 et 20 degrés. Et c'est du beau soleil partout. Alors, on est vraiment gâtés ce matin, là. Peu importe où vous avez des activités à faire aujourd'hui, si vous êtes en Manganie, vous allez avoir du beau temps. Et température très confortable également, là, qui sont en train de monter de plus en plus rapidement les températures. Alors, on va pogner le 20 degrés pas mal partout. Peut-être vers la fin de mon émission, peut-être un petit peu après, mais on devrait pas être très, très loin du 20 degrés là, dans toute la Manganie. Une fois qu'on va arriver à 9 heures, et là, ben, je m'assure qu'il n'y a rien de particulier au niveau de la météo. Alors, je parle tranquillement parce que les mises à jour sont super lentes à 8 heures. Je ne sais pas pourquoi. Alors, du côté des marées, tiens, les marées la prochaine à Havre-Saint-Pierre à 11h25, une marée basse à 0,4 mètres, 1,3 pieds. Et du côté de Rivière-au-Tonnerre, la prochaine marée, elle est à 12h34, une marée basse à 0,5 mètres, 1,6 pieds. Les traversiers, bien, tout fonctionne selon les horaires habituels, rien à dire. Tout est normal, en fait. Et du côté de la Sopfeu, ben là, on est avec un indice d'incendie, de danger d'incendie, oui, pour la Manganie, de bas. Et il n'y a pas de feu en vigueur. Il n'y a pas de restriction en vigueur non plus. On va surveiller, hein, au long de la semaine, parce que là, on est mercredi. Il annonce beau jusqu'à samedi soir. Fait que ça se peut que samedi, ben, il y ait peut-être là, des restrictions. Peut-être que l'indice de danger d'incendie va être monté plus haut. Parce que là, on n'annonce pas de précipitation, puis on annonce du beau temps jusqu'à samedi prochain. Et samedi, toute la journée, il va faire beau. Et tout. Ben, pas juste aussi, là. Non, et tout. C'est encore plus, ça. On va à la musique, On va aller écouter Debbie Tabs avec une nouveauté. Revenir à la maison avec KNLO. KNLO, ouais, c'est ça. KNLO. Et Les Fleurs du Tapis. Les Fleurs du Tapis, qui est le nom du groupe, et la chanson s'appelle Écoute Man. Fait que c'est ça. C'est une nouveauté, ça, puis je la connais pas. Mais on va aller la découvrir ensemble, tout juste avant Défi du jour de M. Chiquan. Alors, ce matin, c'est une question d'une charade à trois indices, ce matin. Jusqu'à maintenant, plusieurs personnes l'ont trouvé. Puis je vous rappelle que ce soir, il y a un spectacle de Sam Vigo et qu'on aura des billets à faire gagner. Alors, à la fin de l'émission, là, vers 9h50, dans à peu près une quarantaine de minutes, on va faire tirer deux billets pour aller voir Sam Vigo, ce soir, sur le bras du comité de spectacle et de M. Chiquan. Alors, si vous voulez que je tire votre nom, il faut que votre nom soit dans la boîte. Puis si votre nom n'est pas encore dans la boîte, ben, il vous reste grosso modo 40 minutes pour m'appeler avec la réponse d'aujourd'hui, pour le mettre au moins une fois.
2: 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Ah!

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0: Il est 8h30, je viens de prendre ma dernière gorgée de café. Ben oui, j'ai fini mon café. Alors, on va faire la météo complète une dernière fois ce matin, hein, parce que ça achève. Ah, Havre-Saint-Pierre, c'est 20 degrés maintenant, avec du beau soleil. Le taux d'humidité se maintient à 74%. On a des vents d'ouest à 13 km/h. Et avec l'humidité, actuellement, la température ressentie est de 24. Eh oui, c'est parti. Dégagement ce matin, ça c'est fait. Ben oui, il fait soleil. On aura des vents d'ouest de 20 à 40 km/h toute la journée. Maximum de 28 aujourd'hui avec un humidex de 32. L'indice UV est de 7 ou élevé. Alors, crèmez-vous. Crèmez-vous ou brûlez. C'est ça qui va arriver. Vous allez avoir des coups de soleil. Ce soir et cette nuit, c'est dégagé avec un minimum de 15. Demain, jeudi, ensoleillé. Maximum de 24, un humidex de 30 avec un indice UV de 7 ou élevé. Ça, c'est demain. Ça, c'est jeudi. Oui, oui. Vendredi, alternance soleil-nuage, maximum de 24. Samedi, ensoleillé, maximum de 24. Dimanche, nuageux, maximum de 18. Ça a changé pour dimanche? Ben oui. Les normales de saison, moins 5 ou maximum? Maximum 20, minimum 11. Le soleil s'est levé à 4h48 et il va se coucher à 19h52. Oh, teste ta puissance! Bzz, bzz. Il y a de la statique. Il met pas de bounce dans sa sécheuse, lui. À Natashquan et ailleurs en Mingani, ben c'est du soleil. Mur à mur, on n'a que du soleil en Mingani actuellement. Là. Je regarde, il n'y a plus aucun symbole de nuage. Les températures qui varient de 18 à 21 degrés. Et les vents qui se maintiennent là, entre 10 et 20 km/h. Des endroits qui ont peut-être des rafales là, un petit peu plus élevées. Alors voilà, c'est le portrait qu'on a. Donc... une très belle journée en Mingani aujourd'hui. Ah! Les marées, la prochaine à Havre-Saint-Pierre, elle est prévue à 11h25. Une marée basse à 0,4 m, 1,3 pieds. À 17h43, marée haute à 1,6 m, 5,3 pieds. À Rivière-Audonneur, la prochaine marée, elle est prévue à 12h34. 1, 2, 3, 4. Ah, j'aime ça. Donc, une midi, oui, 12h34, la prochaine marée. Marée basse à Rivière-Audonneur, 0,5 m, 1,6 pieds. Et à 18h59, toujours à Rivière-au-Tonnerre, marée haute la dernière du jour, 2,2 mètres, 7,3 pieds. À Rivière-au-Tonnerre, pas vrai, les traversiers, ben tout marche sur les horaires. Rien à dire, ben non, rien à signaler. Du côté de la Sopfeu, j'ai fait une mise à jour aussi, puis il n'y a rien à dire. C'est bas comme indice de danger d'incendie actuellement. Alors l'indice de danger d'incendie est bas. Et il n'y a pas de restriction en vigueur, il n'y a pas de feu non plus. Il n'y a pas d'incendie actif dans notre secteur. Vraiment, là, on attendait un été difficile pour les feux de forêt, mais il y a tellement eu de précipitations que ça a complètement changé le portrait. Et finalement, ben, on s'en sort avec très, très, très, très peu d'incendies de forêt actuellement depuis le début de l'été. Et c'est des très bonnes nouvelles. Teste ta puissance! Combat mortel! C'est moyen en français. On laisse prendre des présences. Excellent.
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0: Ah, 8h34 minutes. Martin Combat, la chanson que vous entendez là, dans la météo le mercredi, la dernière météo du mercredi, c'est la chanson thème d'un film, du film Mortal Kombat, qui est tiré d'un jeu, un jeu vidéo Mortal Kombat, qui existe encore aujourd'hui d'ailleurs. Hein. Ça avait fait scandale, ce jeu-là, quand c'est sorti dans les arcades tout d'abord. Et quand c'est arrivé dans les boîtes d'arcade, ben il y a des pays, il y a des États aux États-Unis aussi qui ont banni Mortal Kombat parce que c'est un jeu qui était considéré comme extrêmement violent. Ce qui n'était pas faux non plus. Là, on disait que ça donnait des mauvaises idées. On a démonisé les jeux vidéo. Hein, ça a remplacé la musique. Ah, la musique du diable. La musique du diable. Ça va être notre thème vendredi, ça. Chansons qui... Je sais pas comment je vais le dire encore, là, mais des chansons qui étaient associées là, au mal, à quelque chose de mauvais. Là. Comme je sais pas, Iron Maiden, ils ont longtemps été associés à faire des baisses noires, puis le diable, puis tout ce que tu voudras. C'est ça. Fait que dans la musique, il y en a eu énormément de ça. Fait que je vais trouver une manière de faire un thème avec ça pour vendredi. Mais dans les jeux vidéo aussi, il y a eu ça. Il y a eu dans les livres. Stephen King a longtemps été accusé là, d'être un auteur qui faisait que les jeunes devenaient méchants. Ils devenaient pas fins. Ils faisaient des choses pas correctes. Dungeons and Dragons, les jeux de table, les jeux d'aventure, Dungeons and Dragons, c'est des jeux de rôle qu'on fait à la maison. Il y a des gens qui créent des scénarios complets, il y en a d'autres qui en achètent, mais grosso modo, c'est un maître de jeu avec des joueurs qui jouent différents rôles. Puis on pense tout le temps à Dungeons and Dragons, là, c'est du fantastique un peu médiéval, mais ça peut être n'importe quoi, ça peut être futuriste, ça peut être actuel, ça peut se passer dans le monde réel aussi, à des aventures de Donjons et Dragons, du type Donjons et Dragons, mais il y a un maître de jeu qui dirige, puis qui décide ce qui se passe dans l'aventure, puis qui challenge les joueurs qui, eux, essayent de vivre l'aventure, puis de réussir à atteindre l'objectif de l'aventure. Et ça aussi, on a longtemps démonisé ça en disant que les aventures de Donjons et Dragons, là, ça mettait des idées dans la tête des jeunes, puis là, ils décrochaient de la réalité, ils se prenaient pour un chevalier qui combattait les dragons, puis... Mais on a besoin d'expliquer, hein? On a besoin d'expliquer, on a besoin d'accuser, on a besoin de pointer du doigt quelque chose quand ça va pas bien. C'est souvent ça qui va arriver, là. Ça va être des trucs de divertissement il y a du divertissement avec lesquels vous êtes pas à l'aise nécessairement. Comme par exemple les jeux vidéo. Il y en a qui aiment pas ça. Il y en a qui ont jamais touché à ça de leur vie puis qui comprennent pas l'engouement qu'on peut avoir pour des jeux vidéo. Mais ces gens-là vont regarder le hockey la fin de semaine, vont regarder 3 matchs de 3 heures pour un total de 9 heures devant la télé. Puis ils vont dire qu'on perd notre temps quand on joue à des jeux vidéo. Mais j'accuse pas les gens qui écoutent le hockey. Là. Ce que je dis, c'est que on a chacun nos hobbies, on a chacun nos passe-temps. Puis de vue de l'extérieur, souvent, un passe-temps, ça a l'air d'une perte de temps. Hein? C'est, les gens qui aiment pas lire, ils vont regarder quelqu'un qui dit « Ah, j'ai lu toute la fin de semaine, j'ai fini 2 livres en fin de semaine, j'ai fait juste ça. Je me suis levé samedi matin, puis j'ai lu toute la journée. Je me suis réveillé, finalement, que j'ai arrêté de lire, il était rendu l'heure du souper. » Il y a personne qui a dit « Mais t'as rien fait d'autre? » Non, t'as rien fait de d'autre. Puis pour cette personne-là, elle a perdu son temps. Mais c'est pas ça. C'est pas ça. La personne, elle s'est faite du bien. Elle s'est détendue. Elle a lu. Elle a décroché. Elle a vécu dans un monde imaginaire pendant quelques heures, puis ça lui a fait du bien. Mais c'est pas bien perçu. C'est pas toujours super bien perçu. Ça me ramenait à Mortal Kombat, me ramenait un petit peu à ça, à toute cette vague-là où, fait différentes époques, on avait différents coupables pour expliquer les comportements des jeunes délinquants. Alors, la musique, ça a été ça. Ça a été les jeux vidéo. Les jeux vidéo, là, c'est encore une fois, là, de nos jours, c'est encore ce qui est pointé du doigt relativement souvent. Le problème avec ça, hein, connaissez-vous l'effet Barbra Streisand? L'effet Streisand, là, c'est un vrai effet, c'est associé à Barbra Streisand, là. Tout ça commence avec un moment donné où Barbra Streisand voit sa maison dans un magazine ou dans un reportage, quelque chose comme ça, là. Et là, elle dit, ben oui, mais pourquoi vous montrez ma maison? Qu'est-ce que c'est ça? Vous n'avez pas d'affaire à faire ça? Hey, je veux pas qu'on voit ma maison, moi. Je veux pas qu'on voit. Fait qu'elle a décidé de poursuivre. Elle a décidé de faire retirer les images. Sauf que la couverture médiatique, tout ce qui s'est passé comme brassage autour de cette aventure-là, ben, ça l'a fait en sorte que les gens qui n'auraient pas remarqué que sa maison était dans le reportage, ben là, tout le monde le savait. Fait que tout le monde est allé voir, puis tout le monde savait où était sa maison, puis tout le monde savait de quoi avait l'air sa maison. Fait que finalement, elle a empiré la situation en essayant de, entre parenthèses, censurer un magazine. Elle a essayé de faire enlever les images, puis d'avoir un dédommagement, puis finalement, ça s'est retourné contre elle. Finalement, ben, ça s'était pas battu contre le magazine. Probablement qu'il n'y a pas grand monde qui aurait remarqué que c'était sa maison qu'on voyait, alors que là, tout le monde le savait. Fait qu'on appelle ça l'effet Streisand. Et l'effet Streisand, c'est ça. C'est quand je veux essayer de faire disparaître quelque chose discrètement, mais qu'à cause de mes actions, ça devient plus populaire que jamais. C'est arrivé avec Mortal Kombat, quand ils ont voulu faire, certains États américains ont voulu faire bannir Mortal Kombat, ben ça l'a rendu le jeu encore plus populaire. Quand le Vatican a condamné Mortal Kombat, c'est devenu encore plus populaire, et ainsi de suite. On appelle ça l'effet Streisand. Quand quelqu'un essaie d'éliminer quelque chose pour pas que les gens sachent que ça existe, et que finalement ça devient plus populaire à cause de ça, c'est comme ça qu'on appelle ça, l'effet Streisand. Fait que J'espère que j'ai appris quelque chose à matin. On s'en va en musique, on va aller écouter ZZ Top avec La Grange et Daniel Boucher avec Parc Laurier. On revient après, mais tout juste avant, le défi du jour de M. Chicoine. Je continue à prendre les appels, je continue à prendre les réponses. Il ne nous reste pas énormément de temps. Alors allez-y là avec vos réponses et moi je fais le tirage. Je pense que le tirage, on va le faire au prochain bloc, hein? Ben oui, on n'aura pas le choix. Alors voilà, on va revenir à 8h50 environ, dans une dizaine de minutes. Et à ce moment-là, on va faire le tirage pour deux billets pour aller voir Sam Vigneault ce soir avec son accordéon. Et il va vous faire rire, je vous garantis. C'est très, très drôle. Alors vous allez avoir du plaisir si vous allez voir Sam Vigneault ce soir. Et moi, je vais faire tirer des billets après ZZ Top et Daniel Boucher.
4: Le défi de M. Chicoine. Charade! On marche sur mon premier, on dort sur mon deuxième, on vit sur mon troisième, et mon tout est quelqu'un qui aime le calme.
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0: Ah, et voilà. Et ça, c'est le deuxième spectacle de la semaine. Il est samedi, oui, avec Tree Vibes, a K-pop Demon Hunter. Ah, ben oui, les jeunes, ils trippent là-dessus. Ah, les jeunes, ils aiment ça. Alors, on va y aller avec le tirage pour le spectacle de ce soir. Alors, ce soir, c'est Sam Vigneault qui est en spectacle, humoriste, qui traîne son accordéon partout. L'accordéon devient quasiment un personnage. Et c'est drôle, hein, parce que souvent, les humoristes ou les gens qui font de la scène, à un moment donné, quand on commence, on développe un truc, des fois, pour casser le stress. Puis, je dis pas que c'est ce que Sam Vigneault a fait, là. Mais moi, dans mon cas, à moi, je suis capable de gratter la guitare, mais à peine. Sauf que quand je faisais des présentations, quand j'étais aux études, puis après ça, quand j'ai eu des présentations à faire, j'essayais toujours d'avoir un accessoire avec moi. Et un bout de temps, c'était une guitare. Puis je ne jouais pas nécessairement de la guitare, je l'avais juste avec moi. Je faisais 2-3 notes, je parlais, blablabla, je continuais. Puis ça faisait comme si j'attirais l'attention ailleurs que juste sur moi. Je sais pas. Ça m'aidait à être plus confortable. Et souvent, ben, les gens vont finir par traîner cet instrument-là ou cet article-là dans leur spectacle. Et ça devient une partie d'eux. Ça devient une partie du spectacle. Puis tranquillement, pas vite, des fois, les gens s'en détachent aussi. Parce que là, ils changent de style. Je pense à Michel Barrette. Michel Barrette, quand il a commencé à enlever ses dents pour aller faire IA Tremblay, ça l'a complètement changé, là. Complètement changé. C'est un conteur, Michel Barrette. Mais là, il prenait la personnalité d'un autre personnage, qui était IA Tremblay, pour raconter des histoires que Michel Barrette avait envie de raconter, mais il se servait du personnage parce que c'était plus facile comme ça. Et à un moment donné, il a arrêté d'utiliser le personnage, il est juste allé sur la scène, puis il a commencé à raconter ses histoires. Puis, c'est comme ça que c'est devenu, à un moment donné, là, un conteur comme on le connaît aujourd'hui. Mais il a passé par une phase où il passait par une personne interposée qui était lui-même, mais déguisé en IA Tremblay. C'est peut-être ça qui est arrivé aussi avec l'accordéon à Sam Vigneault, je ne sais pas. Mais c'est sa marque de commerce, son accordéon. Et Sam Vigneault qui fait beaucoup d'observations sur sa vie, beaucoup d'autodérision, beaucoup d'observations aussi de la société autour, mais avec un regard des fois qui est un peu enfantin. Qui est simpliste, mais en même temps, qui nous ramène à l'essentiel. Fait que j'ai beaucoup aimé parcourir ses sketchs et écouter certaines là, de ses prestations pour pouvoir faire sa publicité. Et je vous invite là, à aller le voir ce soir. Je suis convaincu que vous allez avoir du plaisir et que vous allez bien rire. Alors là, on fait tirer des billets pour le spectacle. On va commencer par aller donner la réponse à l'énigme de ce matin. Pas l'énigme, mais la charade de ce matin. Je pense que c'est là qu'elle commence. Attention!
1: On marche sur mon premier.
0: Bon, ben on marche sur le sol.
1: On dort sur mon deuxième.
0: Bon, là, habituellement, c'est un lit. À moins que vous soyez en chicane, peut-être le divan, là, mais sinon, c'est un lit. Fait que là, on a le sol, on a un lit.
1: On vit sur mon troisième.
0: Bon, ben on habite, on vit sur la Terre, hein, on vit sur notre planète. Fait que là, on a le sol, on a un lit et on a la Terre.
1: Et mon tout et quelqu'un qui aime le calme.
0: Ah, ben oui, c'est la réponse, c'est Jason. Eh oui. Ah, non, OK, non, ça marche pas. Solitaire. Solitaire. Ah, c'était ça la réponse de matin. C'était solitaire. Félicitations à tous ceux qui ont eu la réponse. Là, j'ai beaucoup de dons dans la boîte. Et on va garder ces dons-là, évidemment, jusqu'à la semaine prochaine, parce que vendredi, je dois faire tirer des billets pour aller voir Tree Vibes, K-Pop Demon Hunter, le samedi, et Louise La Traverse qui sacre, dimanche. Puis quand je dis Louise La Traverse qui sacre, c'est pas du tout pour être réducteur envers son spectacle, c'est vraiment parce que je suis resté bien. Quand j'ai commencé à écouter des extraits, j'ai ça pour sauter comme à peu près au milieu de son spectacle, et là, je me dis, bon doux Seigneur, Madame La Traverse, elle sacre. Madame La Traverse sacre beaucoup. Mais elle dit beaucoup de gros mots, que c'est ça. Et là, ben finalement, j'ai tombé sur l'extrait où elle explique qu'elle aime beaucoup sacrer. Puis je l'ai mis dans la pub. Ben oui, parce que je trouvais ça mignon. Je trouvais ça drôle en même temps. Alors voilà, donc, Louise La Traverse qui sacre, c'est dimanche. Alors là, la personne qui gagne les billets pour aller voir le spectacle ce soir, que je vais contacter par téléphone. Donc, si jamais la personne ne peut pas y aller, on va refaire un tirage avec Mathieu. Mais là, ce matin, le nom que j'ai, c'est Nathalie Giasson. Alors, Nathalie, tu vas aller voir le spectacle ce soir de Sam Vigneault sur le bras de la chaîne Amoru, et ben, en fait, du comité de spectacle, et de M. Chicoine. Je vais te téléphoner. Si tu peux pas y aller, Nathalie, juste à me le dire. C'est pas plus grave que ça. On va le refaire gagner par quelqu'un d'autre. Alors voilà, Sam Vigneault, Nathalie Giasson, que je vais aller contacter dans quelques minutes. Et nous, ben, on va aller en musique. Qu'est-ce qu'on va aller écouter en musique? Bleu Jeans Bleu? Bleu Jeans Bleu avec Scotch et Poche. Alors, on s'en va écouter ça tout de suite. Je vous donne rendez-vous demain matin pour une autre émission des Bons Matins dès 6h. Et bonne journée sur les ondes de CIE. Je vous rappelle, pas d'info mingani ce midi, mais sur le retour, on aura Mathieu qui sera avec nous là, pour nous accompagner.
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1: Oui, il a fallu que j'annonce ça à mon père que j'avais un TDAH. Mon père, c'est un gars de 65 ans et plus. 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On l'appelait Q toute sa vie.
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4: Hey, merci d'être là avec moi, Véronique Labbé. Je te mets du beau temps, un beau temps de New Country. Bref, c'est ça l'émission, je te mets de bonne humeur. Et ça commence avec Shotgun et Mitch Jean, qui nous met de bonne humeur et qui rock la place, clairement. Juste après, on a une chanson à moi, Whisky et Gabrielle Fredette, qui s'en vient avec le bon choix. Bref, plein de bonne musique. Reste avec moi.

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1: Je te l'avais promis, Gabriel Fredette, avec Quel bon choix, c'est le dernier single qui est sorti, qui notamment fait fureur partout en festival. Là, on va se dire que tes fans sont vraiment... sont prêtes. Les filles, je peux te dire que ça chante à toute tête. Là. Ils donnent tout un spectacle. Ils embarquent sur stage. Et je souligne vraiment le marketing du groupe de classe moyenne. Gabriel Fredette aussi met la barre haute. Bref, c'est quand même... Ils l'ont, les gars. Ils ont du fun aussi. On le voit vraiment qu'ils s'amusent clairement. Et là, je fais un petit topo pour, évidemment, donner une belle lumière aux Canadian Country Awards qui ont fait une catégorie francophone. Et le Québec s'illustre vraiment avec des artistes là, comme Fred Dionne, Francis de Grand Prix, Vince Lemire, Laurent Saint-Martin, Gab Forêt, qui s'en viennent en musique. Je vous fais entendre les cinq choix qui a été retenu pour cette année, dans le fond. C'est le top 5 du CCMA qui aura lieu à l'automne, en septembre. On saura enfin qui est le gagnant. Mais on va se le dire, là, c'est pas, t'sais, d'être là déjà, c'est vraiment gagnant. Peu importe qui gagne, c'est vraiment l'important, c'est d'avoir une catégorie qui fait briller la musique et country francophone. Et je pense que tous sont gagnants d'être ensemble et de briller. On commence justement à faire entendre, je te fais entendre en premier, Fred Dionne avec Je pense qu'on est dû. Il chante ça avec Zach Chico, pourquoi pas. C'est le dernier single qui suggère, juste après Si j'avais su, c'est le nouveau single de Francis de Grand Prix, album qui sortira à l'automne. Tout de suite après Vince Lemire, Un jour ou l'autre, elle reste avec moi à l'émission L'heure espace franco-new country.
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mais je le disais, justement, hein, c'est les nommés qui sont là au Canadian Country Award qui aura lieu en septembre prochain. On vient d'entendre Vince Lemire, tu l'as reconnu clairement avec sa fougue, sa voix. Et là, on s'en va entendre Laurence Saint-Martin avec Ciao Bye, qui arrive de la Suisse, qui est allé en spectacle là, qui a plein d'autres spectacles ici au Québec. Et tout de suite après, Gab Forêt avec Appel manqué, son dernier single du nouvel album qui est sorti dernièrement. On les écoute à l'instant.

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Saint-Félix, c'est le titre de la chanson qui a mis au monde cet artiste-là, Arpin Lépine, on va se le dire comme ça, parce que clairement qu'il s'en attendait pas. Il a appelé son boss, il a dit « Écoute, je pense que je vais prendre une année sabbatique puis je vais essayer voir ce que ça donne la musique. Ben, je pense que je vais passer à côté. » C'est vraiment l'histoire de ce gars-là. C'est le frisson qu'on doit avoir de prendre une décision comme ça. C'est assez important quand même dans une carrière. Et bref, même son deuxième single aussi, « Chance, prendre la place », j'aime beaucoup ce qu'il fait. Un gars bien sympathique quand même, qui, tu sais, il n'est pas habitué d'être dans l'univers de la foule, des gens qui veulent l'écouter. Tout ça, il aime ça, il est content. Mais j'en parlais avec lui, ben, tu sais, c'est quand même tout du nouveau, fait que ça l'impressionne, puis c'est clair, je le comprends. Mais il est comme un poisson dans l'eau, il est capable de se baigner, fait que c'est le fun. Justin Roy qui s'en vient en musique avec L'hiver m'a magané. Bref, on reste à l'heure, espace franco-new country avec moi, Véronique Labbé, pour encore plein de musique et country.

Juste avant, cette chanson-là, c'était Joël Vogue avec Romy, les deux, le petit couple, tout cute, qui nous chantait Sous le même ciel. Et d'ailleurs, il fera sa rentrée médiatique en même temps que son lancement d'album au 10-30 à l'automne. On se tient à l'affût, évidemment. Laurence Nerbonne, qu'on vient d'entendre justement avec Mitsou et avec, évidemment, il y a une petite aparté, une petite corrélation avec la chanson Cowgirl, puis Bye Bye, mon cowboy, le grand succès de Mitsou qui a fait... un gros hit dans sa carrière. Et là, on s'en va entendre la belle Léa Jarry, foraine, qui nous met de bonne humeur parce que, bon, elle nous emmène dans son petit univers qui... C'est comme une poupée. C'est comme... C'est cute au bout d'embarquer dans sa vibe. On l'écoute à l'instant.

Hey, ça, c'est mon thinking de fishing lifestyle. Clairement que je m'en vais sur le lac prendre un petit breuvage puis une ligne à l'eau, c'est ce qui me fait triper pendant l'été. Mathéo, c'est ce qui termine l'émission avec Tyler Rich et Marie-Mé qui nous chantent une dernière chanson, Take and Wear in Love, version française, évidemment. Et sachez que Marie-Mé, elle s'en vient avec une nouvelle chanson et... Est-ce que ça va être pop country? Bref, haha! Dans les branches comme ça, ça se tourne vers le western. Non, ben pas western, mais quand même country. Bref, on se tient à l'affût de tout ça et on se dit à la semaine prochaine. Bye-bye!

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2: Et là, vous dormez, là. 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

0: maintenant 15h et nous allons aller rejoindre Anthony pour le bilan de la circulation.
1: Oui, Pierre, je survole présentement le centre-ville de Montréal et il y a tellement d'embouteillages que même les voitures ont cessé d'avancer et je les vois reculer présentement.
2: Hey, qu'on est bien quand notre tour.

14h30. Salut tout le monde, bienvenue au show de retour en cet après-midi ensoleillé. Pour l'instant, 22 ressentis 25 et assez venteux. Des rafales du sud-ouest à 50 km/h même. On annonçait jusqu'à ressenti 32. Eh bien, je vais vous dire honnêtement, là, on devrait pas l'atteindre. Peut-être que d'ici la fin de l'après-midi, on va atteindre quand même une température un petit peu plus chaude, gagner 1 à 2 degrés supplémentaires, mais on n'aura pas aussi chaud que ce qui était prévu. Cela dit, au moins, on peut se rassurer en se disant que du soleil, des journées comme ça, on en a toute la semaine. Jeudi, vendredi, samedi, des journées très similaires à aujourd'hui, et peut-être même encore un petit peu moins venteuses que ça. Et le soleil aussi qui sera là pour rester. Côté pluie, ça a été moins fréquent que ce qui était annoncé aussi. Donc voilà, faut croire que la météo, on annonce de grandes choses, mais au final, c'est assez normal. Marée haute en Vrai-Saint-Pierre à 17h43 aujourd'hui, 1,6 m, 5,3 pieds. Marée basse à minuit 24, 0,5 m, 1,8 pieds. Rivière-au-Tonnerre, marée haute à 19h, 2,2 m, 7,3 pieds. Marée basse à 1h37 du matin, 0,6 m, 1,9 pieds. Dans les différents dossiers du jour, nous avons justement donc, tout d'abord, l'intelligence artificielle d'Anthropic qui crée de fausses identités pour duper des humains lors de tests. Yeah, ça c'est épeurant, là. Le modèle Mythos 5 a tenté d'intégrer un code malveillant dans la plateforme en ligne GitHub. Donc voilà, écoute, c'est quoi qu'on fait avec ça? Est-ce qu'on dit que ça va trop loin, hein, évidemment, là? Parce que, ben écoute, ça peut être vraiment problématique dans un futur proche là, si on continue à donner ça, là. Pour le reste, à part de ça, on a aussi, en fait... une avancée technologique, ben oui, la surface du soleil comme on ne l'a jamais vu auparavant. Des images impressionnantes qui, on dirait des champs de blé. Et pourtant non, c'est des images du soleil extrêmement rapprochées. C'est assez difficile à expliquer parce que je suis animateur radio, je n'ai pas de photos pour vous montrer, là, forcément. Là. Mais assez impressionnant comme photo, pareil. Ça montre justement un certain phénomène de... qui se passe justement à la surface solaire. Et on est capable de confirmer que ce phénomène est la raison des explosions solaires. Donc aujourd'hui, donc 5 août 2026, les scientifiques savent maintenant pourquoi le Soleil a des éruptions. C'est très intéressant. Et donc voilà, puis c'est ça, c'est une belle avancée technologique. Pour le reste, à part de ça, à Laval, deux personnes sont décédées en tentant de fuir les policiers. Donc, ils ont terminé leur course dans un bâtiment du boulevard des Laurentides. Une histoire qui fait discuter beaucoup, hein, évidemment, là. Parce que, ben, voilà, c'est de quoi de majeur. Et puis, ben, c'est pas mal ça qui retient l'attention présentement. Nous autres, on va y retourner maintenant du côté... ben, tiens, ben, on va y aller avec de quoi qui rentre dedans. Oh! On va y aller avec Black Sabbath et Iron Man. Par la suite, Zagata avec Rien pour rien, qui est plus tranquille. On a aussi Bingo ce soir, je vous rappelle. C'est temps d'acheter vos cartes, évidemment. Il fait beau, en plus, à l'extérieur. C'est pas trop compliqué d'acheter ses cartes aujourd'hui, maintenant.

0: Ça va, remet à Caulfield, derrière le filet à Suzuki, et ensuite pour Hoffman, devant Caulfield, et le but!
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2: du côté du Bloc Sport, eh bien, c'est un tournoi, malheureusement, un tournoi catastrophique, là, le Phnom Banque Nationale pour plusieurs Canadiens. Alors, Ogé Eliassim est toujours là. Leila Fernandez est toujours là. Mais Diallo est éliminé, Shapovalov est éliminé. Chez les femmes, Cross est éliminé, donc Kayla Cross, qui fin de parcours pour elle. Pour Diallo et Shapovalov, c'est vraiment triste ce qui s'est passé. Les deux ont dû abandonner en raison d'une blessure. Et pour Diallo, c'était un abandon très émotif. Lui, qui s'est pas juste à cause de ce tournoi-là, mais en partie fait connaître particulièrement au tournoi Banque Nationale, forcément. Diallo, aujourd'hui, qui est un joueur qui gagne bien, quand même bien sa vie, hein, ce que je peux vous garantir, c'est très payant, un joueur de tennis. C'est ça, même si c'était pas dans les meilleurs du monde. Là. Donc oui, je peux vous garantir que c'est de quoi de majeur. Hein. 3 millions de dollars déjà gagnés pour Diallo, qui est 204e mondial, là, pour vous dire à quel point. Donc voilà, pour lui, c'est vraiment un abandon crève-cœur. Lui qui a connu vraiment de très très bons tournois au Canada dans le passé. Et pour Shapovalov, ben écoute, les attentes étaient hautes. Hein, c'est pour vous dire à quel point ça fait mal. À part de ça, on a une game de baseball présentement, Houston contre Blue Jays. Donc ben voilà, pour l'instant, c'est 0-0, on est en fin de la deuxième. Un absent assez notable. Guerrero n'est pas là. Donc voilà pour les débuts de Taillon qui vient d'arriver avec Toronto. Le lanceur va être au monticule justement pour le match qu'il a lu présentement. Au final, je parle au futur, mais il est au monticule, mais il va aussi de l'aide pour une partie de la game, voir toute la game. Je sais pas comment ça fonctionne les lanceurs, si tu changes rendu à un certain moment. Je pense que tu changes juste quand ça va pas bien. Je sais pas, même. je vous dirais que dans les 5 grands sports, là, t'sais, nord-américain, c'est-à-dire hockey, soccer, football, basket et baseball. Baseball, c'est lui des 5 que je connais le moins. Mais bref, quand même, je connais au moins les grands joueurs des Blue Jays. Et je vous en parle aussi, parce que c'est important de le mentionner quand même. Évidemment, il y a plusieurs sports au Québec, il n'y a pas juste le hockey. Donc, ben voilà, c'est pas mal ça qui retient l'attention. On a un beau geste, sinon, de la part de Jean-Gabriel Pageau, joueur qui est présentement pour les Highlanders, qui, avec justement l'Association des joueurs de la Ligue nationale, offre des équipements de hockey aux jeunes à Gatineau. Certes, c'est loin, hein, c'est pas à côté de chez nous, mais on sait que justement, ben écoute, c'est un très beau geste pour 25 enfants qui vont avoir la chance, justement, de poursuivre leur rêve. On sait que lui, il a joué, justement, dans ce complexe-là, au Québec, donc, dans le coin de Gatineau. Sur ça, nous autres, on retourne maintenant du côté du bloc pub. Par la suite, ça sera traditionnel avec Fier Acadien.
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0: Il est maintenant 15h et nous allons aller rejoindre Anthony pour le bilan de la circulation.
1: Oui, Pierre, je survole présentement le centre-ville de Montréal et il y a tellement d'embouteillages que même les voitures ont cessé d'avancer. Je les vois reculer présentement.
2: Hey, qu'on est bien quand notre tour

Il est 15h, salut tout le monde, bienvenue au show du retour. J'ai de la visite à 16h normalement aujourd'hui. Ouais, pas vrai. Ouais. Mon huissier. Non, non. Hey, c'est poche, hein? Non, non, non, on a de la vraie visite en studio. Je dis aussi que ce soir on a le bingo. Donc ça, c'est pas une surprise à 18h30. Mais par la suite, on a aussi un show d'humour de Sam Vigneault qui reste des billets. Ah, peut-être un indice. Peut-être. Sur ça, pour le reste, nous autres, on va y aller en météo. C'est assez tranquille pour l'instant. On s'attendait à pire, pour vrai, côté température. Surtout qu'ils vendent beaucoup, là. 22 ressentis 25 avec des rafales du sud-ouest à 50 km/h même. Le soleil est là, par contre. Et le soleil est là jeudi, vendredi, samedi minimum, avec une température très semblable à ce qu'on a aujourd'hui. Est-ce qu'il va faire plus chaud demain, vu qu'aujourd'hui, il était supposé faire plus chaud? Je ne sais pas. Okay. Une chose qui est sûre, on annonce du soleil, des températures en haut du 20 degrés, là, puis même 25 des fois. Pour le reste, marée haute à Havre-Saint-Pierre à 17h43 aujourd'hui, 1,6 m, 5,3 pieds. Marée basse à minuit 24, 0,5 m, 1,8 pieds. À Rivière-au-Tonnerre, marée haute à 19h, 2,2 m, 7,3 pieds. Marée basse à 1h37 du matin, 0,6 m, 1,9 pieds. Sur ce, nous autres, on retourne maintenant du côté des dossiers du jour. On va y aller, c'est sûr que tu sais, ça se peut qu'il y ait une entrevue à 16h, fait que le bloc de 3h15, il faut que je trouve un sujet. Mais quand même, il y en a d'autres qui étaient intéressants, comme l'intelligence artificielle d'Anthropic qui a créé de fausses identités pour duper des humains lors de tests. C'est pas des jokes, ça, on va en parler. Mais je voulais aussi parler de marché Good Food, qui doit demander la protection contre ses créanciers. Pourtant, il y a plein d'annonces de ça, mais il faut croire que ça ne fonctionne pas. Il faut savoir que le service, à moins que je me trompe, là, je pense pas que c'était offert en main gagnée, là. Hein? Je pense qu'on était trop loin. Mais ouais, malheureusement pour eux autres, ça ne fonctionne pas. À part de ça, côté scientifique, on a aussi la surface du Soleil comme on ne l'avait jamais vue auparavant. Des photos inédites et qui permettent même de comprendre pourquoi les explosions solaires, comment ça fonctionne. Ouais, c'est vraiment un gros pas en avant, là. Donc, beaucoup de nouvelles. En général, je vais vraiment parler du principal. On a un autre truc, un bug informatique qui coûte 100 millions de dollars US en Bitcoin à des clients de CoinKite. Ça se trouve, on en parle demain? Hein? On a beaucoup, beaucoup de trucs. C'est pour ça, ça arrive, il y a des journées comme ça. Bref, sur ça, on retourne avec deux succès, deux chansons que j'ai pas de stress à mettre en onde, je sais que ça va être apprécié. Et tout d'abord, Sale Barbe, et par la suite, Youngblood avec sa chanson qui a été très populaire, Zombie.

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0: Et là, vous dormez, là. 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
5: Oui, il a fallu que j'annonce ça à mon père que j'avais un TDAH. Mon père, c'est un gars de 65 ans et plus. Il s'appelle Luc. On l'a appelé cul toute sa vie.
6: <rire> 15h14, on est de retour à l'instant justement pour... Les sujets du jour, un sujet absolument fou, un espèce de sujet que j'aurais jamais voulu annoncer. Je disais, voyons, voyons donc, c'est quoi qui s'est passé. Je vous explique. L'intelligence artificielle d'Anthropic a créé de fausses identités, pour duper des humains lors de tests. Donc, nouvelle journée, un nouvel incident préoccupant des modèles d'intelligence artificielle. Mythos 5, créé par l'entreprise américaine Anthropic, a eu recours à de fausses identités afin d'ingérer un code malveillant lors de tests menés par l'AI Security Institute du Royaume-Uni. Le modèle GPT-5.6 d'OpenAI a aussi adopté des comportements non autorisés, potentiellement nuisibles. Donc oui, l'intelligence artificielle décide de faire comme elle veut. Et là, ben ouais, c'est comme Terminator, littéralement. C'est quoi la prochaine étape, là? Le 28 juillet dernier, on dit que des transferts de données inhabituels ont attiré l'attention, justement, de l'agence lors d'une évaluation de cybersécurité routinière. Les agents d'intelligence artificielle des deux entreprises avaient entrepris de manière autonome des actions non autorisées sur Internet, ciblant de vraies personnes et organisations. La plupart de ces comportements ont été observés chez Mythos 5. Dans le cas jugé le plus sérieux, l'agent d'intelligence artificielle a tenté de mener une attaque dite par chaîne d'approvisionnement, une technique sophistiquée, notamment utilisée par des cyber-espions russes et nord-coréens. Ouais, hein? Pour vrai? C'est... Et là, ben, on fait quoi? Parce que, je veux dire, on n'a pas le contrôle, là. Je veux dire, vous me ferez pas croire qu'on a le contrôle là-dessus, là. Le modèle a tenté d'ingérer un code malveillant dans le programme hébergé sur la plateforme GitHub, largement utilisé par les développeurs de logiciels. Donc, ben voilà, c'est pas mal ça. Après l'échec de cette cyberattaque, l'agent a modifié ses activités pour les faire paraître inoffensives et a envisagé d'adapter une nouvelle identité pour poursuivre, ajoute l'organisme de recherche. Heureusement, les tentatives ont échoué et n'ont entraîné aucun dommage réel. Il est à noter qu'heureusement que ces modèles concernés par ces tests ne sont pas disponibles pour le grand public. Ils ne sont pas non plus échappés de leur environnement de test, mais on craint qu'avec des histoires de même, ça va arriver, hein, évidemment. Donc, c'est ça. Je ne sais plus trop quoi penser de ça, évidemment. C'est assez spécial, là, pour vrai. Là. L'intelligence artificielle qui décide par elle-même, comme je dis, comme Terminator. Donc, ben voilà. Où est Sarah Connor, est-ce qu'on a besoin d'elle? Ben, je ne sais pas. Mais on va y aller avec une toune de Terminator. Mais non. You Could Be Mine, de Guns N' Roses.

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1: Côté météo à 3h30 cet après-midi. Ben, il fait un petit peu moins chaud que prévu, mais c'est quand même réchauffé. Je dirais que le vrai fautif dans cette histoire aujourd'hui, c'est le vent. Il vente très très fort présentement, à des rafales de 52 km/h en direction de l'ouest, mais c'est tout de même un 23 ressenti 27 malgré tout. Cette température-là, on annonce jeudi, vendredi, samedi, avec du soleil mur à mur. Dimanche, on n'est pas trop sûr. Mais pour le reste, au moins 3-4 jours sûrs, avec du gros soleil et des grosses températures. Aujourd'hui, au final, vu qu'il vente, ben, on le sent un petit peu moins. Donc ça dépend. Est-ce que c'est une bonne chose ou une mauvaise chose? C'est à vous d'en juger, forcément. Par exemple, moi, je déteste la chaleur. Pour moi, c'est une méchante bonne nouvelle. Pour le reste, à part de ça, ben, on a marée haute à Havre-Saint-Pierre à 17h43, 1,6 m, 5,3 pieds. Marée basse à minuit 24, 0,5 m, 1,8 pieds. Rivière-Autonnerre, marée haute à 19h, 2,2 m, 7,3 pieds. Marée basse à 1h37 du matin, 0,6 m, 1,9 pieds. Donc voilà, c'est pas mal ça côté météo. Je vais aller jeter un coup d'œil à l'indice incendie, vu qu'il vente très très fort. Peut-être des gens qui se posent la question, est-ce qu'il y a des interdictions ou quelque chose du genre? Et la réponse, c'est non, pas du tout même. Pour l'instant, ça va bien, là, même que l'indice d'incendie est très beau pour la région. En effet, le fait qu'on ait eu de la pluie dans les derniers jours aide clairement la cause. Nous autres en musique, on y va maintenant pour une danse spéciale qui s'invite à l'instant. Donc voilà, c'est une danse qui a été faite à peu près il y a une heure. L'affaire, c'est que j'utilise pas vraiment mon cellulaire en onde. Ce qui est une bonne chose quand tu y repenses. C'est juste que, ben voilà, des fois j'y manque. Ah, c'est ma faute. Au moins dans l'émission. C'est déjà ça de prix. On retourne pour le Bloc Sport plus tard dans l'émission vers 41-42. On a une entrevue possiblement vers 16h aussi.

0: Ça va, remet à Caulfield, derrière le filet à Suzuki, et ensuite pour Hoffman, devant Caulfield.
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0: 15h41, on est de retour à l'instant du côté du Bloc Sport. Et comme je disais tout à l'heure, c'est vraiment compliqué l'Omnium Banque Nationale pour les joueurs canadiens et canadiennes. Autant Ogé Aliassime et Fernandez sont toujours dans le portrait. Chez les hommes, Chapovalov a dû déclarer forfait. Diallo a dû déclarer forfait aussi. Une déclaration de forfait particulièrement triste pour Diallo qui a trouvé cette défaite crève-cœur. Lui qui jouait à domicile hein, devant la famille et ses amis. Et aussi chez les femmes maintenant, Killer Cross qui a perdu donc justement fin de parcours, elle qui est une Canadienne. C'est compliqué, je vais pas vous mentir. On vendra pas non plus la peau de l'ours avant d'avoir tué, là. Mais c'est vrai que c'est compliqué. À part de ça, on a quand même quelques matchs qui restent d'attention. De Griekspoor contre Zverev. Donc Zverev est quand même meilleur, mais Griekspoor n'est pas mauvais. Donc ça prouve que quand même, il y a de la compétition. Et ça, même si on est juste au deuxième tour. Tsitsipas contre Fonseca aussi, c'est quand même deux gros noms. Donc il y a quand même, il y a des belles surprises. Rood contre Cerundolo. Cerundolo me semble pas si pire. Rood a gagné 6-1, 6-2. Là. Pas trop stressant, mais quand même. Je prends la peine de le mentionner. Hey, pour le reste, présentement, un match des Blue Jays. Pendant l'émission, c'est assez rare pour le mentionner. C'est 3-1, Houston, présentement contre les Blue Jays. On commence la sixième à l'instant. Taillon, c'est son premier match comme lanceur. Il veut laisser une bonne impression. Donc, il perd 3-1, mais à date, pas si pire que ça non plus. Là. Mais d'ailleurs, Guerrero n'est pas là. Ouais, c'est important de le mentionner. Taillon qui est au Monticule cet après-midi. Puis... ça dépend. Je ne vendrai pas non plus la poulouse avant de l'avoir tué, comme je le disais. Tu sais, 3 points, s'il finit comme ça, la game, c'est quand même une bonne game. Mais ça pourrait quand même finir pire que ça. Là. On verra en temps et lieu. Chose qui est sûre, c'est qu'avec un seul point, les Blue Jays, même si Taillon connaît une bonne game, il faudra que les Toronto se réveillent. Là. Donc, c'est pas mal ça qui retient l'attention. Nous autres, on va y retourner maintenant. Ah, on n'a pas parlé de hockey. C'est rare, mais... ça arrive. On va y aller maintenant avec le bloc pub par la suite de l'agenda communautaire.
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0: De retour à l'agenda communautaire, on y va avec un message pour le comptoir de la SAAQ qui va être fermé. Peut-être que vous avez entendu le 11, 12 et 13, mais à la place, ça va être le 18, 19 et 20 août prochain. Donc la semaine prochaine, c'est ouvert. C'est le 18, 19 et 20 août, justement, que ça sera fermé. On en reparlera d'ici là, évidemment. Un petit rappel, demain, il y a une interruption de service du côté de Rivière-Saint-Jean et MacPaille de 15 à 16 heures. Donc, ben voilà pour l'électricité. C'est Hydro-Québec qui effectue certains travaux de 15 à 16 heures demain pour certains secteurs de Rivière-Saint-Jean et MacPaille. Hydro-Québec s'excuse des inconvénients que la situation pourrait occasionner. Tournoi de balle molle au profit de la CADM de Mingani. Compétition ou amicale, ça vous prend au moins 14 ans et c'est au 100$ par équipe. 10 joueurs par équipe, un minimum 2 jeunes de 14-15 ans ou 2 femmes par équipe dans la catégorie amicale. Dans la catégorie compétition, faites votre équipe que vous voulez. Là. Au simple que ça. Ça se déroule le 12 et 13 septembre prochain. Puis, c'est pas mal ça de ce côté-là. Cantine et jeux pour enfants, bourse pour l'équipe gagnante. Et un minimum d'équipe doit être inscrit pour que l'activité ait lieu, évidemment. On fait un gros tournoi, on veut qu'il y ait le plus de monde possible. Pour inscription, communiquez avec Mme Marianne Barriot par Messenger ou alors 538-5128. Et on va terminer avec un petit rappel. Ce soir, spectacle de Sam Vigneault à Chalamoru. Donc, un humoriste... Et aussi joueur, d'accord, Léon? Yeah! Ben ouais. Et on a aussi d'autres spectacles à venir en fin de semaine. On a samedi le spectacle de K-pop. Je pense que tous les billets sont vendus, par exemple. Ouais, ça, c'est ça a été un succès. Vraiment, là. Puis dimanche, on a le spectacle de Louise Latraverse. Donc, ben voilà. On a du pain sur la planche. Je peux vous garantir. Sur ce, nous autres, on retourne maintenant du côté... de Linkin Park avec The Emptiness Machine.

Yeah, j'avais une toune de pognée dans la tête. Fait que j'ai appelé le gars à la radio, puis j'y ai dit « Hey, peux-tu me mettre cette chanson-là? » Puis devine quoi? Il me l'a mis. Faire une demande spéciale, y a pas plus simple que ça.

0: Et comme prévu pour 16h, on y va en entrevue. Et j'ai la chance d'avoir en studio avec moi Sam Vigneault, justement, qui est en spectacle à la Chaîne de Morue ce soir. C'est la salle de spectacle, juste pour être sûr, vu le nom. Là.
1: Oui, il n'y a pas de stress.
0: Donc ben, voilà, on l'entend à l'instant. En plus de ça, il a emmené l'accordéon, comme on avait discuté tout à l'heure. Donc ben voilà, écoute, Sam Vigneault. Pour un rappel, il est en spectacle ce soir, donc à 20h, donc en direct de la Chaîne de Morue. Jusqu'à là, c'est tel que tel. Je pense qu'il reste quelques billets. Il reste pas beaucoup quand même parce que, ben écoute, tant mieux, il y a de la demande.
1: Tant mieux. Je suis pas au courant de la vente de billets. Je suis jamais au courant. Je m'informe pas bien ben de ça. Parce
0: c'est bien correct.
1: Ben, je trouve que j'essaie de concentrer en fait mon cerveau aussi dans une des choses qui est de livrer le spectacle. Peu importe le nombre de personnes, ça m'importe un peu parce que j'en ai fait devant des 4 personnes, devant des 100, devant des 2000, devant des 5000. Donc, peu importe, je me dis... La personne qui va s'être déplacée ou les personnes, ben, ils méritent le même spectacle que s'il était 2000. Donc, voilà.
0: OK. Ben, je comprends. C'est un beau message. Puis aussi, je trouve ça intéressant. Ça ne stresse pas plus 4 personnes que 5000.
1: Pas du tout.
0: OK.
1: Ça ne me stresse pas parce que, il y a quelque chose que j'ai appris avec l'expérience qui de faire de la scène. C'est là qu'on développe un petit côté. C'est en faisant. Un côté, je veux dire, une expérience, c'est en faisant. Puis c'est comme si à un moment donné, plus tu vis du stress, à un moment donné, moins il y a des stress qui disparaissent. Je sais pas comment expliquer ça, mais bref, ce qui veut dire
0: ça devient normal au final.
1: Ouais, ça devient de plus en plus naturel. Bon,
0: okay, ouais,
1: ce qui fait que, mettons, quand j'ai... Bon, c'est ça, bon. Fait que quand... Moi qui ai 4 personnes ou 150, là, tu sais, je veux dire, au pire, on va enlever le micro, puis on va s'asseoir si on est juste 4, puis on va rire pendant 1h30, je vous le promets. Je vais vous compter toutes mes conneries que j'ai à compter, mes anecdotes. Je vais le faire pareil, comme s'il était 5000. Vous allez avoir du fun, on va avoir du plaisir. Puis, tu sais, pour moi, c'est une partie de plaisir, ce show-là, qu'on est en train de monter tranquillement. Ça fait que l'accordéon qui se mêle au travail, donc on peut vraiment avoir un gros jam de plaisant avec plein des anecdotes au complet, au travers, je veux dire.
0: OK. Je pense que c'est la première fois que tu viens dans la région. Hein,
1: oui, je me suis rendu jusqu'à Bécomo dans ma vie, mettons.
0: Okay.
1: Cette île, excuse. Puis c'était le maximum que j'avais fait.
0: On est loin, ben, sans, on t'en voudra pas là-dessus. Là.
1: Hey, mais tu sais quoi? Oui. Moi, là, ça m'a dérangé zéro bon bord.
0: Je pense que c'est quelqu'un de région, toi aussi.
1: Ben, je viens d'une ville qui s'appelle le Plessisville. C'est au centre du Québec. On est, t'sais, c'est pas région comme ici, dans un sens où je suis quand même centralisé entre... Je suis à peu près à 1 heure de Québec, 2 heures de Montréal, 1 heure de Drummondville, 1 heure de Trois-Rivières. Fait que tu sais, je suis un peu centré, mais... Tu sais, m'emmener ici, pour moi, ça. Je veux dire, la route, c'était tellement le fun hier. Quand je suis sur d'une terrasse, ça m'a pris 12 heures. J'ai fait de 12 heures pile. Tu sais, je me suis parti. Ça me disait 10h40 au début. J'ai eu le temps d'arrêter à quelques places, pisser un peu. Bon. Mais m'emmener ici, j'avais le cœur tellement heureux. J'ai fait aucune anxiété. Je me suis pas mangé les ongles. J'ai roulé ça, ben, d'une terrasse en m'emmenant ici. Tu longes le fleuve, tu longes l'eau, j'ai vu, en fait, je suis parti de bonne heure, donc j'ai vu le soleil se coucher littéralement, je l'ai vu quasiment se lever, puis après ça, je l'ai vu, toute la journée passer au travers, puis s'en venir, puis à la fin, j'ai pris des magnifiques photos sur le long, en m'en venant du coucher du soleil, fait que tu sais, il y a quelque chose de magnifique de pas avoir à prendre l'avion pour voir des paysages aussi hallucinants.
0: Ah, oh, ben ça, c'est vrai que c'est pas pire, de ce côté-là. T'arrives en plus au meilleur moment pour ça. La météo,
1: ouais,
0: bon. En plus, qui est d'une autre bord, hein, en plus.
1: C'est bon, là, c'est incroyable. Bon, tu sais, c'est comme, tu sais, ouais, c'est spécial qu'il fasse aussi beau et chaud ici. Là. Même les gens, ils me disent, va te baigner, l'eau est bonne. T'as pas eu, là, je suis pas sûr.
0: Ouais, c'est ça. Écoute, tu peux leur faire confiance. Ça change un peu, on va dire. Hey, nous autres, on veut savoir, justement, pour ce soir, à quoi que le public peut s'attendre.
1: Ben, c'est un spectacle qui est une présentation de ce que j'ai vécu dans toute ma vie depuis 30 quelques années, dans le fond. Fait que, tu sais, c'est ma présentation qui... Quand tu commences à faire de l'humour, il faut toujours partir par une présentation. Fait que c'est un peu le show qui me présente bien. Fait que c'est une manière pour moi de venir raconter d'où sort l'accordéon, d'où sort ce langage-là, de qui je viens, d'où je viens, de quelle famille je viens, de quel entourage je suis été élevé, tu sais, tout ça, donc toutes les embûches que j'ai rencontrées aussi, mais tout ça dans un côté très anecdote que moi, j'ai pas de technique d'écriture. J'ai jamais écrit mes anecdotes. J'ai pas été à l'école pour écrire pour l'école de l'humour. J'ai été élevé sur une ferme avec mon père, puis mes frères, puis ma sœur. Ça fait que, tu sais, c'est à la ferme, nous autres, c'est par là, par-ci, par-ci, par-là, puis go, tu peux faire un peu de n'importe quoi en sachant pas trop où tu t'en vas, mais vas-y où tu penses que ça va bien aller. Ça fait que, tu sais, je me suis laissé voguer par ça, puis ce qui fait que ça l'a donné un peu une manière de raconter qui semble plaire beaucoup aux gens, puis ça, ben je m'y plais beaucoup à le faire aussi, parce que c'est naturel. Ça fait que je raconte ma vie un peu, donc mon TDAH, la première fois que je suis allé me faire masser, ça c'est quand même tout que spécial. Tu sais, le fait que j'ai une moustache aujourd'hui puis que j'assume ça pleinement, comme vraiment pleinement. Fait que tu sais, Il n'y a rien d'inventé dans ce show-là. J'ai pas pu m'arrêter pour écrire ça. C'est plutôt du vécu que je m'en vais raconter à des gens qui vont venir écouter ça. Puis rire, je vous le promets. Ça, c'est du rire en tabarnak. Même moi, je me fais encore rire beaucoup au travers de tout ça. Il y a beaucoup de nouveaux numéros aussi que je m'amuse à tester. Fait que, tu sais, il y a plein de nouvelles choses que pour moi aussi, il y a beaucoup de nouveaux à explorer. Fait que c'est un beau rodage.
0: OK, ben c'est génial. Ouais. Fait que finalement, ton style d'humour, tu dirais, c'est au fur et à mesure.
1: Je suis un raconteur qui est élevé sur une ferme, qui joue de l'accordéon, puis qu'il a sa manière à lui propre de raconter son vécu.
0: OK.
1: Ouais.
0: L'accordéon, d'ailleurs, parlons-en.
1: Oui.
0: D'où est-ce que c'est parti?
1: Ben, j'étais jeune. Tu sais, j'en parle dans le show un peu, mais j'étais jeune. Puis, sérieux, j'ai cherché longtemps une manière de divertir un peu les animaux à la ferme chez nous. Parce que j'étais un petit gars qui était très solitaire. Puis, dans ma tête, fait que, tu sais, quand j'avais commencé à jouer l'accordéon plus jeune, un moment donné, en fait, avant, c'était que je m'étais dit, ah, je vais aller jouer ça pour les animaux, les vaches, les poules, tout le fun, tu sais. Puis, je partais. Puis, là, je jouais. Au début, ça sonnait un peu mauvais. Mais à un moment donné, ça s'est mis à devenir un peu meilleur. Puis, là, je jouais au clair de la lune, je m'en rappelle. Dans les premières tunes, tu sais. Le mané, au clair de la lune, est devenu un peu plus folklorique, tu comprends?

0: Fait que c'est ça, là, je m'amuse ça dans mes spectacles, c'est que je trouvais que c'était une belle manière de transitionner une anecdote à une autre, tu sais, ou de je sais pas, il y avait quelque chose d'entraînant, il y avait quelque chose de rassembleur, il y avait quelque chose de folklorique dans ça, puis dans ma manière de raconter, c'est très folklorique dans ce qu'on me dit, il y a une vieille âme, donc, tu sais, tout ça est venu malgré moi aussi. Tu sais, des fois, il y en a qui me disent, oh, mais je sais pas comment c'est arrivé, c'est gars, je faisais...
1: Ça a donné.
0: Mais je faisais ce que j'avais envie de faire, puis je me foutais un peu de ce que le monde allait penser d'un petit gars qui joue l'accordéon. Mais au début, c'était particulier, je me cachais quasiment, mais je veux dire, à cette heure... Hey, je suis comme, joue l'accordéon, hein, mais qu'est-ce que le monde veut dire de mal de tout ça?
1: Ouais, je comprends.
0: C'est comme, tu peux pas être fâché après quelqu'un qui joue l'accordéon. Donc, tu sais, moi, il y avait quelque chose de beau, puis il y avait quelque chose de folklorique. Fait. Je joue des valses maintenant. Je m'en venais, j'écoutais des valses pour de votre coin de pays un peu, tu sais, comme les pêcheurs.

0: Fait que, tu sais, je m'amuse bien gros. Je m'amuse à explorer plusieurs sphères musicales au travers de mes anecdotes. Venez voir ça, ça vaut le détour, je vous le promets.
1: OK, ouais, c'est génial. Écoute, moi, je me suis vraiment senti comme un animal de ferme. J'ai eu ma, au clair de la lune, j'ai eu...
0: Ouais, une vraie, un vrai animal de la ferme. Je sais pas si tu te considères comme quel animal de ferme, toi.
1: Je sais pas. Je vais essayer de faire un beau mur, voir.
0: Non, je t'aurais donné le coq un peu. Okay. Ben, quand je suis arrivé,
1: un mohawk,
0: ouais. Oui, parce que quand on rentre dans le poulailler, souvent, le premier animal qui vient me voir, c'est souvent le coq qui arrive, il se pointe, je vois ce que c'est qui arrive. Mais quand je suis rentré, c'est pas tant ce coq-là, qui est plutôt arrivé vraiment directement quand je suis rentré dans le bâtisse.
1: Ouais, ben c'est parce que, en fait, t'es arrivé au bon moment.
0: Mais non, c'est ça. T'as direct comme un coq, il est comme un salut.
1: Parce que la chanson qu'il a joué avant que t'arrives, elle fait genre 5 minutes et demie. C'est-à-dire qu'il était à peu près 54 et 30. Fait que 54 et 30, je me suis dit, je vais me lever des fois qu'il arrive. Il y a un moment que je me suis levé, t'es arrivé.
0: Hey, puis j'ai fait le tour de la bâtisse, allant trouver une porte pour rentrer, j'ai tout essayé.
1: OK.
0: Je me suis stationné en arrière, je suis parti par là, puis j'ai fait le tour, là, puis le banni, je suis arrivé, il y en avait une de débarrer, c'est celle-là ici.
1: Écoute, ben, je pense que c'est pour ça, justement, on en débarre juste une. Ça.
0: C'est pour être sûr qu'on se perde pas dans la bâtisse.
1: Exactement.
0: C'est pas fou, ce moment. Hey, merci beaucoup, la gang de Havre-Saint-Pierre. Vous avez un maudit beau coin de pays, puis j'ai bien hâte de vous raconter mes conneries à soir. Venez me voir.
1: Ben c'est super, ben écoute, je rappelle. Donc, Sam Vigneault ce soir 20h à Chalamoru, puis je te souhaite un excellent spectacle.
0: Yeah!
1: C'est bon, salut!
0: Yeah!

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soir à 20h. Il reste pas beaucoup de billets, mais il en reste quelques-uns. Puis voilà, vous voulez un bon show d'humour pour ce soir. C'est à 20h en plus, c'est bien pensé. On a le bingo ce soir, vous voulez jouer au bingo, vous pouvez le faire. Puis après, ben, ça vous empêche rien d'aller voir le spectacle. Ouais, écoute, meilleur des deux mondes. Tu sais, des fois, il y a le hockey, il n'y en a pas le hockey. Là. Écoute, on est le 5 août, là, puis c'est tranquille de ce côté-là. Je dirais que les joueurs du Canadien ont d'autres choix à fouetter présentement que se pratiquer. Ben, il y en a sûrement qui s'entraînent, mais c'est pas ça le sujet. Hey, on va parler d'un sujet que je trouvais fort intéressant. C'est sorti dans la dernière heure. Le commerce entre le Canada et les États-Unis, qui est en 2024. Donc, ben, depuis 2024, en fait. Depuis les propos du président américain. Le commerce entre le Canada et les États-Unis depuis 2024 a reculé de près de 2 milliards de dollars. Bien entendu. On dit que la valeur des échanges commerciaux entre les deux pays a reculé de près de 2 milliards entre le premier trimestre de 2024 et les trois premiers mois de 2026. Raquel Dolan, porte-parole d'Affaires mondiales Canada, indique que le commerce total de biens et de services avec les États-Unis a diminué de 0,6%, soit 1,9 milliard de dollars au premier trimestre par rapport à la même période en 2024. Alors, 0,6%, c'est vrai que ça ne paraît pas tant que ça. Okay, je ne vais pas vous mentir. Mais 1,9 milliard, c'est là que c'est beaucoup. Donc, c'est assez spécial. On dit que les exportations canadiennes vers les États-Unis, c'est ça qui est le plus important. Donc, par exemple, ben, 1,6% qui revient à 2,8 milliards. Là. On dit que ce sont les pierres précieuses et les métaux qui, selon Mme Dolan, qui ont enregistré la plus forte hausse en pourcentage dans le commerce bilatéral total entre les deux pays. Ça, c'est cool. Donc, tout ce qui est pierres précieuses et métaux, ça vaut sûrement tellement cher qu'on se dit « c'est pas grave, s'il y a des tarifs, on passe, let's go ». Par contre, il y a une forte baisse dans le secteur des véhicules à moteur et des pièces détachées. Ça a reculé de 19%. Juste des pièces de char. Puis... C'est parce que ça coûte tellement cher. Je ne vais pas vous mentir. Hein. Moi, les pièces de char, avant, j'allais les chercher aux States. À ce moment-là, je vais les chercher en Alberta. C'est pas des jokes. Il y a une compagnie qui fait des pièces de char pour mon char d'été en Alberta. C'est super loin, l'Alberta, en passant. C'est pas mal moins loin que le Michigan. Le Michigan, c'est à côté. C'est à côté de l'Ontario. Là, okay? Ben, à cause des tarifs, c'est moins cher de l'amener de l'Alberta présentement. Donc, voilà. Des comme moi, il y en a plein. Des entreprises qui dépensent plus qu'un char, mais genre plusieurs véhicules. Ça, il y en a aussi. Dans le secteur automobile, 6,7 milliards de dollars de moins en 2 ans. Okay? Les États-Unis qui intensifient toujours la pression sur le Canada à l'approche des négociations officielles de l'accord Canada-États-Unis-Mexique. Mais pour l'instant, on n'a pas beaucoup d'entente, alors qu'on a toujours des menaces de nouveaux droits de douane sur les produits canadiens. Donc ça dépend. Les douanes vont dire « Ah, ben, c'est juste 0,6%, là, tel que tel. » D'autres vont dire « C'est quand même 2 milliards de dollars. » À vous d'en juger, hein, évidemment. Là. Une chose qui est sûre, oui, il y a une différence malgré tout. Sur ce, nous sommes dans le retour en musique. On va y aller avec une nouveauté musicale. Pourquoi pas? J'ai aucune idée c'est quoi qui a joué dans les dernières minutes parce que ben, j'étais en entrevue. Ben, pour vrai, c'est parce que quand après l'entrevue, j'ai pas dit bon, c'est beau, là. Va-t'en chez vous, non. Hein? On a la chance d'avoir la visite en onde. Écoute, on en profite. Alors, nous autres, on va y aller avec une nouveauté musicale. Frank Walker et Dustin Lynch pour Remember Us.

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1: 16h25, nous autres, on y retourne maintenant pour la fin de l'émission. On va cesser avec Cody Johnson, The Painter, qui est une chanson de country américaine. On finit tout le temps de cette manière-là. Ben ouais, hey, n'a pas de problème. Allez, je suis un petit rappel pour le bingo ce soir, hein, à 18h30, il y a un bingo. J'espère que vous allez être plusieurs à participer. Puis si vous n'êtes pas plusieurs, ben il y aura quand même une personne qui va gagner 2000$ et une personne qui va en gagner 500. Ou alors ça va être des prix partagés, là. On verra. Mais une chose qui est sûre, c'est que vous soyez là ou pas là ce soir à 18h30, il y a bingo. Je vous invite à y jouer. Si ça vous intéresse, si ça vous intéresse pas, faites d'autres choses. C'est bien correct aussi. Profitez du beau temps. Sur ce, je vous souhaite une très bonne soirée. On se retrouve demain pour un autre show du retour ou tantôt pour le bingo, tout dépendant de votre choix.

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2: 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Je vais d'abord rentrer en cours de mon appartement, débarque de mon char, monte et meurs de mon appartement, j'arrive débarrer à la porte de mon appartement, mais j'avais oublié les clés dans le char en bas. Viens d'abord, les 5 marches de mon appartement, remonte tous sous le pied dans le char, monte les marches de mon appartement, déborde la porte de mon appartement, rentre dans mon appartement, puis là, je cherche ce que je venais chercher. 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
2: Moi, il a fallu que j'annonce ça à mon père que j'avais un TDAH. Mon père, c'est un gars de 65 ans et plus. 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On l'a appelé Q toute sa vie.
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1: Bonsoir tout le monde, bienvenue au Bingo Express de la radio CILA. Avant qu'on débute le bingo, c'est important de vérifier au dos de la carte que vous avez la bonne date d'inscrite aujourd'hui. Nous sommes le 5 août 2026. Si c'est le cas, super, on peut maintenant y aller à la prochaine étape, les procédures.
2: Voici les procédures du Bingo Express. Seules les cartes de Bingo Express en vente à Havre-Saint-Pierre chez Alimentation Jaco, Dépanneur des Îles, Marché Tradition, Brunet Pharmacie Jennifer Jones, Variété Jonf, Dépanneur ARP Gaz Proxy Extra, au bureau de la radio CILE, ainsi qu'à la compagnie Atochwap de Mingan, magasin chez Georges de Longpointe de Mingan, la coop de Rivière-Saint-Jean et Magpie, magasin général Lebrun et Fils, la marinière du Nord de Rivière-au-Tonnerre, la commandeur Malouin Inc. de Port-Meunier et la coopérative de Béjot-Adbets, les choix de Marguerite sont éligibles. Les cartes sont en vente 5 $ chacune et ne sont ni remboursables ni échangeables. Le Bingo Express se tient tous les mercredis à 18h30 sur les ondes de CILE situées au 992 rue du Boulot à Havre-Saint-Pierre. Prenez note que le titulaire du permis de bingo ne peut permettre à une personne mineure de participer à titre de joueur à une partie ou à un événement de bingo. Le numéro de licence est le LIC 20240403531-01. Le Bingo Express de CILE comporte deux prix. Si plusieurs personnes gagnent un bingo, le lot sera divisé à parts égales. C'est seulement lorsque vous croyez avoir un bingo que vous devez téléphoner au 418-538-2453 afin que nous puissions vérifier la validité de votre carte. Si la ligne téléphonique est engagée, vous recomposez jusqu'à ce que vous obteniez une ligne libre. Pour la vérification de votre bingo, on vous demandera le numéro indiqué au centre de votre carte ainsi que celui dans le haut de la carte. Ensuite, vous devrez énumérer chaque chiffre afin de vérifier la validité de votre carte. Si nous recevons plusieurs appels pour un bingo, la priorité sera donnée selon l'ordre des numéros nommés. Lorsque la vérification de la ou des cartes gagnantes est terminée, une période d'attente obligatoire de 3 minutes est requise entre la première et la deuxième carte pleine avant de dévoiler le ou les non-gagnants. Cette période d'attente permet à chaque personne qui a un bingo d'avoir le temps de nous appeler. Après l'attente réglementaire, le nom de la ou des personnes gagnantes sera annoncé en onde. Le bingo se poursuit et n'oubliez pas que les numéros précédemment mentionnés sont valides pour la suite. Pour la réclamation des prix, les personnes gagnantes doivent se présenter au bureau de la RTC situé au 992 rue du Boulot à Havre-Saint-Pierre aux heures normales d'ouverture, soit du lundi au vendredi de 10h à midi et du lundi au jeudi de 13h à 16h30 avec la carte gagnante en main. L'attribution du prix se fera sur présentation de la carte gagnante seulement. Dans quelques instants, le Bingo Express commence. S'il vous remercie de votre participation et vous souhaite la meilleure des chances.
1: Alors voilà pour les procédures. Nous autres, on peut maintenant mettre les boules dans la machine. On starte la machine et on vous souhaite la meilleure des chances. Notre premier numéro ce soir est le I-17.

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numéro 62. Au 62.

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numéro 63. Au 63. Et le haut 63, c'est notre 50e numéro. On vous rappelle le numéro de téléphone pour nous joindre si vous faites carte pleine. 418-538-2453.

0: Et on est de retour du côté du Bio Express. Nous avons un téléphone pour le I-29. C'est Yolo, bonsoir.
1: Oui, bonsoir.
0: Faites bingo que le I-29, une carte, c'est le 688. C'est bien ça?
1: Oui, oui, c'est ça.
0: Vous pouvez y aller avec vos numéros.
1: D'accord. Donc, le B21816, I21232917, N44384132. J'ai 49-52-51-46-55
0: au 61-65-72-72. Parfait, je reviens dans l'instant. Donc, dans les B, 2, 1, 8, 11 et 6, et 21-23-22-29-17, N44-38-41-32, J49-52-51-46-55 au 61-65-68-72 et 70. Garde la ligne, on vous revient à l'instant et on y va pour le 3 minutes réglementaires.

Et on est de retour du côté du Bingo Express. C'est le temps de confirmer notre grande gagnante de ce soir, Mme Francine Caro de Rio-Tonnerre, cache sa carte chez Jaco. Elle remporte les 2000$ avec un bingo fait avec le I-29. Nous autres, on a toujours 500$ à faire gagner. Alors, sans plus attendre, voici le prochain numéro.

0: Et on est de retour du côté du Bingo Express. On y va du côté du téléphone pour un bingo avec le G57. C'est le bonsoir.
1: Oui, bonsoir.
0: Vous avez fait le bingo avec le G57, mon autre carte, c'est le 1237. C'est bien ça?
1: C'est ça.
0: Vous pouvez y aller avec vos numéros.
1: Le numéro 6, 13, 3, 18, 16, 18, 22, 29, 25, 40, 37, 43, 41, 58, 57, 50, 49, 53, 49, 61, 70, 69, 75, 66.
0: Parfait, je répète à l'instant. Donc, dans les B, 6, 13, 3, 10, 8, I16, 18, 22, 29, 25, N40, 37, 43, 41, G58, 57, 50, 53, 49, O61, 70, 69, 75, 66. Gardez la ligne, on revient à l'instant. On ouvre pour le 3 minutes réglementaires.

0: On est de retour du côté du Bingo Express. C'est annoncé notre deuxième personne gagnante. Il est seul à gagner le 500$, donc pas besoin de partager. Félicitations à M. Johnny Desjardins d'Havre-Saint-Pierre, qui a fait bien avec le G57 et a acheté sa carte au Dépanneur des Îles. Pour le 2000$, elle est seule, elle n'a pas besoin de partager elle non plus. Félicitations à Francine Caro de Rivière-au-Tonnerre, qui remporte 2000$ avec une carte achetée chez Jaco. Elle a fait bingo avec le I-29. Et donc voilà pour le bingo. Aussi simple que ça. Vous pouvez déjà fermer la machine. Et voilà, j'en profite quand même pour faire les remerciements. Merci donc à Caro Cormier qui était là pour lui afficher le numéro de téléphone. Et merci à Maëlie qui était là pour la technique. Merci à vous aussi d'avoir joué. Puis évidemment, je vous souhaite une très bonne soirée. On se retrouve pour un prochain bingo la semaine prochaine.
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1: Et là, vous dormez, là. Tiens, réveille. Allô? Ça va? Ben, reste avec moi, là. C'est parti, là. Je suis contente de te revoir. 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